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2: Radio Aria 89.6, bonjour, on se retrouve en direct comme tous les jours du lundi au vendredi de 9h30 à 10h30 avec rediffusion à 12h et de l'invité à 18h avec comme d'habitude pour m'accompagner à la technique Fabien qui est accompagné de Hugues, bonjour à Hugues qui nous a aidé pendant 2 semaines et demie pour le remplacer à la technique et puis il y aura également Léonie qui me rejoindra tout à l'heure. Alors sommaire de cette édition, eh bien nous recevrons aujourd'hui Arnaud Le Nénan qui a la double particularité d'être président d'association mais également maire d'une petite commune entre Mercy-le-Bas et Filières, une commune qui s'appelle Jopécourt. Il nous parlera notamment d'un trail et d'une randonnée qui aura lieu ce dimanche. Et puis, nous ferons également le point sur les articles développés dans la République à Lorrain de ce jour. Il y aura la page de l'éphéméride. Si on a le temps, on fera l'horoscope. Et puis, on rappellera les manifestations et le programme de Radio Aria. Voilà le sommaire de cette édition. Bonjour Arnaud Le Nénan.
3: Bonjour Christian, bonjour à l'équipe et bonjour tout le monde.
2: Merci d'être présent à notre micro. Alors je le disais, vous avez la particularité d'être à la fois président d'une association mais également maire de la commune dans laquelle vous êtes installé. Alors cette commune c'est Jopécourt, une commune de combien d'habitants déjà ?
3: 160 à peu près.
2: Alors c'est une commune qui se situe où ?
3: Entre Mercy-le-Bas et Filières, Mercy-le-Haut, là. Petit paradis fiscal.
2: Petit paradis fiscal, voilà, c'est-à-dire qu'il y a peu d'impôts locaux, c'est ça ?
3: Ouais, oui, oui, bon, on essaye, oui.
2: Mais aussi peu de budget.
3: Forcément, oui.
2: Alors justement, qu'est-ce qui donne envie d'être maire d'une commune de 160 habitants où il n'y a pas beaucoup de budget ?
3: Bah, je suis Jopécourtois depuis ma naissance, donc j'ai été élu conseiller municipal en 95, donc à l'âge de 22 ans, puis depuis ça s'est fait de fil en aiguille, et voilà quoi, donc on se bat pour son petit village qu'on aime bien.
2: Alors ce petit village de 160 habitants, il a plutôt tendance à grandir, à rester stable ou à perdre de la population ?
3: Un petit peu à grandir, là, parce que bon, il y a eu beaucoup d'agriculteurs qui ont arrêté ou qui ont bâti à l'extérieur. Donc, les anciennes fermes et granges sont devenues des habitations, donc locatifs. Certaines ont été vendues, mais principalement du locatif. Donc, on a augmenté la population de 30 à 40 personnes depuis un demi-siècle, on va dire, voilà.
2: Alors, vous l'avez dit, vous êtes élu municipal depuis 1995, donc vous êtes devenu conseiller municipal, puis adjoint, puis maire.
3: Non, conseiller municipal et maire direct.
2: Maire directement. Ouais. Donc, vous êtes devenu maire en 2014 ?
3: 2014, oui.
2: Voilà. Mais puis, il y a eu un incident de parcours, si on peut dire. Vous êtes obligé d'arrêter en 2018.
3: Oui, pour des problèmes... Non, j'ai pu finir mon mandat quand même. En 2017, voyant malheureusement l'état de la France, je me suis présenté aux législatives sans étiquette. Donc sans financement et sans parti politique, et j'ai fait 2,2%, donc c'est pas énorme, mais bon, c'est toujours ça, et j'ai eu des problèmes de campagne, et la Cour des comptes m'a mis inéligible en septembre 2018 jusqu'en septembre 2021, donc j'ai pu finir au mandat 2020, mais j'ai pas pu reprendre le mandat.
2: Voilà. Alors, il s'agit pas de malversation, il s'agit simplement du fait que vous ayez payé des factures...
3: Directement de mon compte, au lieu de passer par le compte de campagne. Et donc, c'était mon argent personnel qui m'a valu 5 500 euros de ma poche. Et voilà, c'était pour pousser un coup de gueule pour les fermetures de classe. À l'époque, il y avait une fermeture prévue à la maternelle et puis en primaire à Mercy-le-Bas. Et voilà, donc on s'est battu parce que nos gosses vont là-bas. Et voilà, comme disait Victor Hugo, ouvrez des prisons, ouvrez des écoles, on vous fermerait des prisons. Et voilà.
2: Alors, vous avez donc été maire pendant le mandat précédent, vous avez arrêté en 2020, et puis vous êtes revenu en 2026.
3: 2026, c'est ça.
2: Et là, vous avez été réélu.
3: Oui.
2: Alors, vous avez envie de développer votre village. C'est un petit village qui fait partie de quelle intercommunalité ?
3: Cœur de PIO, donc c'est le regroupement de le PCI de Landres et de Audin-le-Roman. Je sais que c'était l'ancien nom, mais voilà.
2: Donc, c'est ça, oui. Donc, effectivement, c'est plutôt proche d'Audin-le-Roman, comme vous l'avez dit. C'est entre Mercy-le-Bas et Filières, quoi. C'est proche de l'agglomération de Longwy, quand même.
3: Oui, oui, on est frontalier avec Filières, déjà. Oui.
2: Alors, que font les 160 habitants de Jopécourt ?
3: Oh, il y a beaucoup. Il y a de moins en moins d'agriculteurs locaux, on va dire. Il n'y en a plus qu'un qui est encore actif. Le reste, c'est beaucoup d'extérieurs qui, parce que le rendement Jopécourtois est très bon, paraît-il, selon les agriculteurs. Et donc voilà, sinon, bon, il y a une grande partie qui est frontalier aujourd'hui. Hein, on est, bah, comme tout le monde, hein, comme tous les villages.
2: Et c'est ce qui permet le développement du village.
3: Oui, puis on essaie aussi qu'ils ne deviennent pas un village dortoir. Donc,
2: alors c'est un peu le problème de tous nos territoires d'ici.
3: Ouais.
2: Comment on fait pour éviter que ce soit uniquement des communes dortoirs?
3: Alors on, bah, au moment des assos, en 2014, on a monté la JASEC, donc c'est l'association Jobé-Courtoise, Animation, Solidarité, Économie Collective. Donc on faisait des groupements, des commandes groupées de fuel et compagnie pour payer moins. On a mis en place aussi une brocante qui existe toujours. On a remis en place la fête foraine, aidée par l'association qui faisait le bal champêtre, qui existe toujours aussi. Alors la brocante, bah, je vais en parler un petit peu, c'est le dimanche de Pentecôte, quelle que soit la date.
2: Donc ça vient vite.
3: C'est toujours le dimanche de Pentecôte. La fête foraine, donc et le bal populaire, et il y a un tournoi de pétanque aussi le samedi, donc ça c'est le week-end du 21 juin à peu près, 20-21 juin. Et l'association fait aussi le Color Run, donc ça c'est une course colorée. Ça c'est le 14 juin, le dimanche 14 ou 15 juin, je sais plus. Voilà, et puis donc ça c'est la grosse association du village, et en 2025 j'ai créé le club de randonnée Randojop.
2: Donc à l'époque vous n'étiez plus maire, vous n'étiez plus élu municipal, ouais. Vous n'étiez pas éligible à l'époque. Et donc, vous avez monté cette association. Alors, le but de cette association, c'est là aussi pour faire vivre le village.
3: Oui, puis c'est un club de randonnée. C'est-à-dire que j'étais dans un club de randonnée qui arrêtait. On m'a demandé de reprendre la présidence. Et je me suis dit, bon, étant donné que j'étais à l'extérieur, si je devais monter un club, je monterais plutôt dans mon village qu'à l'extérieur, quoi. Donc, j'ai monté ce club-là avec d'autres personnes qui sortaient de l'ancien club. Et puis voilà, donc on a commencé en 2025 à 20-25 licenciés, puis au fur et à mesure de l'année, c'est arrivé pour finir à 52.
2: 52, mais pas tous du village, que sur les 160.
3: Non, il y a beaucoup d'extérieurs, forcément. Et puis voilà, donc ça permet de marcher, bon, pour ceux qui aiment la rando, hein, ça fait un peu bouger, ça, voilà, ça s'aère, et puis...
2: Et vous-même, vous étiez sportif, vous êtes sportif, vous faites de la marche.
3: Alors j'étais, hein, j'étais avec un avec un grand et. Voilà. Oui, j'ai fait beaucoup de sport dans ma jeunesse. Bon, là, ça se voit beaucoup moins, mais voilà. Oui.
2: Et donc, l'objectif, c'est à la fois que les gens se rencontrent.
3: Oui, donc oui, c'est de la rencontre, et puis faire toujours montrer mon petit village que j'aime bien. Donc on marche dans nos bois principalement, et quand il y a des sorties à droite à gauche qui sont organisées par différents clubs ou différents villages, on se met à cœur d'y aller, parce que voilà, on fait connaître d'autres clubs comme ça, et puis on fait participer d'autres associations, pardon.
2: Et donc ça s'appelle Randojop. Alors les rendez-vous, c'est deux dimanches par mois, et même un troisième. Alors deux dimanches par mois pour des marches entre guillemets normales.
3: Ouais. Donc on se réunit tous les dimanches, enfin le premier et troisième dimanche de chaque mois, à 9h au City Stade de Jopécourt. La licence, on l'a mis à 20€ par personne, avec un t-shirt offert, avec le logo du club et notre sponsor, qui est la société dans laquelle je travaille. Cofralux, pour pas la nommer, à Differnange.
2: Très bien.
3: Et donc voilà, donc on fait deux dimanches, et là on va instaurer un troisième dimanche pour faire de la marche longue, on va dire, pour...
2: Alors, restons d'abord sur les deux dimanches, le premier et le troisième. Donc là, c'est une marche de quoi, 10 km?
3: Ouais, à peu près 10 km. Oui.
2: Mais là, c'est pas une marche, entre guillemets, sportive.
3: Non, bon, après, bon, chacun va à son rythme, et puis on essaie de s'attendre en haut de la côte pour ceux qui vont plus vite que d'autres. Non, c'est de la marche bon enfant, et puis après, on boit un verre à la fin, il y a un verre de l'amitié. Puis après, il y a des thèmes. Bon, là, ce mois-ci, c'était le mois de l'ail des ours, donc on a fait cueillir d'ail des ours, asperge des bois et compagnie, comme ça, voilà.
2: Donc ça, c'est le premier et troisième dimanche de chaque mois. Mais comme vous l'avez dit, il y en a qui veulent aller plus loin, qui veulent se préparer à d'autres marches, et vous avez instauré un troisième dimanche.
3: Ouais. Dans le deuxième dimanche de chaque mois, on va marcher, faire de la marche longue. Donc on va peut-être commencer par du 15 pour enchaîner sur du 20, 25, 30. Et ça permet à des gens, bah, qui veulent faire Compostelle, ou même il y a le Nancy-Metz
2: qui est bientôt.
3: Ouais, bah, vendredi, je crois. Et voilà, donc si quelqu'un veut le faire, au moins ça fait un peu d'exercice, et puis de préparation et compagnie.
2: Donc là, c'est plus sportif que les deux autres.
3: Ça sera plus sportif, oui. Ouais.
2: Alors, pour y participer, que ce soit les deux dimanches, entre guillemets, normaux, ou la marche longue, le rendez-vous, c'est...
3: 9h au City Stade à Jobé-Courtoise.
2: Dans tous les cas, ouais. Voilà. Et puis, grosso modo, c'est 2h, 2h30.
3: Ouais.
2: Comme ça, on est libre pour l'apéro.
3: Exactement.
2: Et on boit un coup, comme
3: c'est
2: vous l'avez dit.
3: C'est important.
2: C'est important. Et en plus, on a droit à un t-shirt quand on est adhérent de l'association.
3: C'est ça, ouais. Ouais.
2: Avec le coffre à luxe, c'est ça. Ouais. Mais là, on est pour parler du trail et de la randonnée que vous allez organiser le dimanche 10 mai, donc dimanche prochain. Mmh. Parce qu'il y a les rendez-vous hebdomadaires, tous les dimanches, mais il y a également ce trail que vous avez mis en place depuis un an maintenant.
3: Oui. Dire qu'on a, l'association AJASEC, on avait la randonnée de la vallée des étangs, que j'ai repris avec mon club de rando, donc ça c'est le 30 août, c'est la grosse randonnée pédestre avec 4 parcours, donc 5, 10, 15 et 20. Je parle un peu du futur. Donc cette année, le 15 et le 20 ont un ravitaillement au musée agricole de Filière avec entrée gratuite et visite gratuite, donc forcément. Et puis ensuite, on redescend sur la vallée des étangs, qui sont des étangs privés, qui sont bien entretenus et compagnie, le long de la rivière Crune, qui est de première catégorie. Et le 20 finit sur les ruines du château du comte de Mercy. Voilà. Et concernant le trail, donc c'est à peu près pareil et équivalent, sauf qu'il n'y a pas le 15, parce que le 15, bon, il n'y a pas de distance course.
2: Donc cette course-là, c'est le 30 août, vous avez dit.
3: Alors, la randonnée pédestre, c'est le 30 août, oui. Voilà. Et le trail, c'est le 10 mai.
2: D'accord.
3: Et il y aura 3 parcours au lieu de 4. On enlève le 15, il y a 5, 10 et 20.
2: Mais il y a également une randonnée.
3: Oui.
2: C'est ça, comme ça, on peut...
3: C'est trail et trail et rando.
2: Autant aux coureurs qu'aux marcheurs.
3: Oui, si monsieur aime courir et madame aime marcher, il n'y a pas de souci, ils peuvent venir tous les deux, et puis voilà.
2: Et donc, 5, 10, 20, l'année dernière, ça avait obtenu un certain succès.
3: Oui, 170 personnes. Et l'idée m'est venue, c'est parce que une fois, je regarde le matin, je regarde les infos, et puis j'entends que 24% de la population court aujourd'hui en France. J'en fais partie, parce que je cours tous les matins aux toilettes, mais... juste aux toilettes. Et l'idée a germé comme ça, pourquoi pas. Donc on a essayé, après on s'est dit, s'il y avait 3 personnes, bon, on aurait arrêté. Et puis mais visiblement, ça a marché, ça a plu, et puis...
2: Alors, le problème, c'est le temps. 170 personnes la dernière fois, il faisait beau.
3: Oui, relativement beau.
2: Oui, donc.
3: Et l'idée, aux toilettes. Juste aux toilettes. Et l'idée a germé comme ça, pourquoi pas. Donc on a essayé, après on s'est dit, s'il y avait 3 personnes, bon, on aurait arrêté. Et puis mais visiblement, ça a marché, ça a plu. Et puis,
2: Alors, le problème, c'est le temps. 170 personnes la dernière fois, il faisait beau.
3: Oui, relativement beau.
2: Oui, donc il ne faut pas qu'il fasse un grand soleil, puisque c'est pas...

0: restauration et les chapiteaux, donc pour lutter contre le soleil et la pluie.
1: Alors, ça a lieu ce dimanche. Qu'est-ce qu'il faut faire si on veut s'inscrire?
0: Alors, soit on passe par... alors, il y a des numéros de téléphone qui sont sur les affiches et les flyers. Sinon, il faut aller sur Facebook. Facebook, il y a la page Randojop.
1: Randojop.
0: Vous venez sûrement, sinon directement sur ma page Facebook. Donc, passer par Messenger. Ou alors, il y a par mail. Donc, le mail, c'est randojop@yahoo.com.
1: Et là, on s'inscrit pour le trail et pour la randonnée ou c'est uniquement le trail?
0: Les tout.
1: Pour tout.
0: Oui.
1: Et donc, comme vous l'avez dit, il y a trois parcours.
0: Oui.
1: Donc, 5, 10, 20.
0: Ouais. Le 20, départ à 9h. Le 10, départ à 10h. Et le 5, départ à 11h.
1: Oui,
0: et concernant les randonneurs, c'est départ libre de 8h à 11h.
1: Ah oui, à partir de 8h.
0: Oui. Les randonneurs, oui. Bon, ceux qui veulent faire le 20 km, il y a un peu de...
1: Ouais. Alors, c'est un parcours qui se situe à la fois dans la commune et puis dans les bois.
0: Oui, c'est beaucoup dans les bois, oui. Pour ceux qui aiment la nature, on va dire, on va faire 200 mètres de goudron parce que bon, faut atteindre le bois. Et ensuite, oui, c'est que du parcours bois et puis un petit peu plaine, mais principalement bois, quoi.
1: Bon, ça veut dire qu'il faut être un petit peu équipé.
0: Oui, équipé, bah, chaussures basket. À basket, ça passe, hein, puis...
1: Et après, donc, on découvre les bois de Jopécourt et d'alentour.
0: Jopécourt et un petit peu Filière, oui. Bah, puis après, on découvre la Crune, qui est une rivière de première catégorie, où justement, donc, il y a la particularité d'être une rivière souterraine de Crune jusque Filière, Jopécourt. Et là, il y a les résurgences qui arrivent. Donc, si on a l'œil attentif, on peut voir des résurgences d'eau. Donc, c'est la Crune qui reprend son lit normal. Ouais.
1: Alors, c'est une rivière qui était liée à l'exploitation des mines Il y a, non, ce n'était pas des eaux d'Exor, non.
0: Je pense pas, non.
1: Donc c'est une rivière qui en plus alimente en eau potable une partie de la population.
0: Je pense, bah, on a d'autres sources qui est juste à côté, oui, donc c'est possible. Ouais.
1: Donc 170 personnes, l'objectif c'est de faire mieux. Vous avez
0: toujours
1: tout à accueillir,
0: oui,
1: beaucoup
0: oui,
1: de monde.
0: Oui, oui.
1: Vous l'avez dit, il y a de la restauration.
0: Oui, il y a tous les petits gremlins du club qui sont prêts à travailler, donc.
1: Pour y participer, il faut s'inscrire. Est-ce qu'il y a une participation financière?
0: Oui, alors c'est le trail est à 8 euros par personne, 4 euros pour les moins de 16. Et concernant la marche, c'est 3 euros par personne et gratuit pour les moins de 10 ans, qui devront être obligatoirement accompagnés par contre.
1: Alors l'objectif, c'est que les gens se fassent plaisir, découvrent le secteur, le territoire, et donc il n'y a pas de grandes récompenses.
0: Juste pour les trahis, il y aura remise de médailles et de coupes pour les trois premiers, pour les podiums, pour les trois parcours, hommes et femmes. Et voilà, sinon, non, les randonneurs, ils peuvent venir avec leur petit sac. Il y a des passages au niveau où il y a encore plein d'ail des ours à ramasser, justement, donc ils pourront aussi se faire plaisir.
1: Et donc, ça n'est pas un parcours trop sportif, trop encaissé, avec des montées, des descentes.
0: Disons, Jopécourt, ça se mérite. Donc, vu qu'on va descendre dans la vallée où il y a tous les étangs et la rivière, forcément, on va devoir remonter. Donc, il y a un petit peu dénivelé, mais ça passe très bien.
1: Alors, pour faire les parcours de 5, 10 et 20, il n'y a plus besoin de certificats médicaux, mais il faut avoir une attestation sur l'honneur. C'est ça.
0: Oui.
1: Et qu'on remplit directement sur Internet, je crois.
0: Oui.
1: Donc, ça pose pas de problème, a priori, quoi.
0: Oui, non.
1: Donc, on vous souhaite plein de succès. Restons sur la commune maintenant. Revenons sur la commune. On parlait de l'eau, justement, de la Crune. Donc, vous avez votre eau, votre captage d'eau qui est directement sur la commune.
0: Oui, on est le village des irréductibles.
1: Oui, parce que vous n'êtes pas dans un syndicat.
0: Ouais, on n'a pas. On va être en pourparler forcément, parce qu'on va devoir intégrer un syndicat ou un privé ou peu importe. Mais pour l'instant, on est encore. On gère encore notre eau. Ouais. Avec du mal, mais bon, ça devient de plus en plus dur, mais voilà.
1: C'est-à-dire?
0: C'est-à-dire qu'on essaye de... Enfin, moi, j'ai une logique, c'est que c'est une ressource naturelle, donc ça devrait être gratuit, comme l'ail des ours dans les bois. Le problème, c'est que, voilà, donc il y aurait tellement de gâchis que les gens partiraient en vacances avec le robinet ouvert. Donc c'est logique qu'on paye, mais on a toujours minimisé, on a toujours la politique, là, de faire au moins cher. Donc pour l'instant, on a 1,05€ le mètre cube, hors taxe. Hein. Après, c'est les taxes qui nous tuent, problème. Mais on avait la politique là, voilà. Bon, on sait très bien que si le jour on intègre un gros syndicat ou quoi, Oui. Le rêve là est fini, quoi. Voilà.
1: Parce qu'il y a des services, il y a des contrôles.
0: Oui,
1: y a...
0: oui. Bon, après les contrôles, on
1: les fait aussi.
0: Voilà, les contrôles sont faits régulièrement aussi.
1: Il y a le réseau doit être.
0: Voilà, le réseau, il a un petit peu l'âge du réseau, et donc voilà, donc on essaye de refaire au mieux, de réparer au

0: plus vite, voilà. Donc, mais bon.
1: Et la ressource est abondante ?
0: Oui, très abondante, une belle eau, bon, forcément un petit peu calcaire, hein, comme c'est ici, bon, c'est, on est une région calcaire, mais non, elle est très bien, enfin, là, on n'a jamais eu de soucis de bactéries ou autres, quoi, voilà.
1: Et donc l'eau, c'est un des premiers dossiers sur lequel vous travaillez, et puis toujours dans le domaine de l'eau, il y a celui de l'assainissement.
0: Oui, bah oui, oui, oui. Alors l'assainissement, dans les années 80, donc l'ancien maire Joseph Cavalieri avait fait le tout, non pas tout à l'égout, mais le tout dans le champ, c'est-à-dire que toutes les maisons sont raccordées, et il y a deux sorties aujourd'hui qui vont bah, dans le champ, et aujourd'hui, bah, faut interconnecter une sur l'autre, et puis donc on avait pensé à faire
1: un lagunage.
0: Un lagunage, ouais.
1: Oui, c'est sûr que maintenant, il y a des normes et qu'il faut essayer de respecter.
0: Oui, non, mais après, bon, pas de souci, on va se mettre aux normes, mais voilà.
1: Alors, comment on fait dans un petit village de 160 habitants pour pouvoir répondre à tout ça ?
0: Bah, on bosse, hein. On bosse, bah... C'est du boulot, c'est de la recherche, voilà. Puis après, bon, on essaie de faire au mieux. Puis bon, il y a des fois, c'est la fatalité, on peut pas faire autrement, donc voilà. Mais on se bat. Moi, je suis un battant d'origine, donc je suis commercial au Luxembourg, donc je compte pas mes heures. J'ai la mairie, j'ai la sauce, j'ai mon jardin parce que
1: voilà, j'ai faut quand même s'en occuper.
0: Eh oui, et voilà, mais voilà. Donc,
1: Et dans les autres problèmes de la commune, il y a celui de la vitesse.
0: Oui, bah comme tout, la sécurisation du village, oui, parce que bon après voilà, les gens roulent pas à 150 ou quoi, mais on a un village avec des petites rues et j'ai déjà traversé personnellement le village à 50. On va dire on a un meurtrier en puissance parce que voilà les rues sont étroites. S'il y a un gosse qui sort, ben on a peine de temps quoi. Donc on a mis le village à 30 km/h, mais bon après il y a toujours quelqu'un qui roulera à 80, donc voilà.
1: Oui.
0: Donc il faudra regarder un petit peu pour qu'il roule un peu moins vite. Mais...
1: Et les autres projets pour le village, vous parliez de salles où accueillir les gens.
0: Ouais, une salle culturelle, un petit peu. Enfin, soit une vieille grange qu'on aménage petit à petit. Et puis voilà, donc pour une salle pour les assos, pour les jeunes. Enfin, on peut tout imaginer. Mais bon, voilà, après on fera avec les deniers de la commune et puis ce que les banques veulent bien nous prêter aussi.
1: Le budget de fonctionnement de la commune, c'est combien ?
0: Alors, on est à 95 000 euros à peu près.
1: Oui, donc faut qu'on imagine ce qu'on peut faire avec 95 000 euros.
0: Voilà.
1: Bon, pas de personnel à temps complet.
0: Non, on a une secrétaire de mairie qui a 24 heures, un employé communal à 10 heures et une femme de ménage à 2 heures.
1: Et donc, semaine. Et après, c'est donc les élus qui font le reste.
0: Eh oui, oui, oui, oui. Oui.
1: Et alors, comment on fait quand on est à la fois relativement jeune, qu'on travaille au Luxembourg pour s'occuper de la mairie ?
0: Bah, on compte pas ses heures.
1: On a une équipe également ?
0: Oui, il y a une équipe, oui. Là, il y a une équipe de jeunes, enfin, des jeunes un peu moins jeunes, mais qui est très investie, là, pour l'instant. Des fois, ça peut ne pas durer, mais pour l'instant, donc, on va profiter de l'énergie commune, et puis voilà.
1: Alors, c'est une commune de 160 habitants, mais elle fait partie d'une intercommunalité. Ouais. Les choses se passent bien ?
0: Cœur du PIO, oui, il y a pas bon le mariage était un petit peu compliqué entre le PCI
1: quand
0: de Lande,
1: la fusion.
0: Ouais, et PIO dans le roman, mais voilà, donc bon, aujourd'hui ça s'assainit et puis pour l'instant ça va.
1: Et les projets avec l'intercommunalité, c'est quoi?
0: Oui, bah toujours des projets qu'est-ce qu'il y avait comme projet? Bah il y a toujours par rapport à la SEM, donc la société d'économie mixte, pardon, Sodegère, où on avait les
1: qui gèrent les éoliennes notamment.
0: Quoi. Les éoliennes, on voulait faire
1: de l'hydrogène,
0: oui. Ouais.
1: Et donc là, les projets se poursuivent.
0: Oui, ça se poursuit pour l'instant. Oui, bah, j'ai rendez-vous, j'ai une réunion demain justement à la Sodegère.
1: Qu'il y a des projets dans votre commune où vous êtes en responsabilité sur ce domaine-là?
0: Non. Enfin, je pense pas. Non, il y a du privé, il y a de la grille photovoltaïque
1: ouais.
0: qui est prévue pour l'instant. J'ai vu passer un dossier, mais bon, pour l'instant, c'est du privé, donc.
1: D'accord. Donc, effectivement, le rôle de l'interco est important pour vous, quoi.
0: Oui.
1: Et alors, les 160 habitants, vous le disiez, ce sont essentiellement des frontaliers.
0: Oui, il y a frontaliers, puis il y a des gens qui travaillent en France, hein,
1: France.
0: Le couple, ouais.
1: Et il y a encore un agriculteur.
0: Oui, un agriculteur actif, oui, mon ancien premier adjoint qui est encore le seul agriculteur actif.
1: Il est, et qui fait quoi ? Plutôt de la culture ?
0: Que céréales.
1: Que céréales.
0: Ouais. Alors, voilà. Il avait, autant il avait des bêtes à aller, après des bêtes à viande, et maintenant c'est que céréales, quoi.
1: Merci Arnaud Le Nénan. Donc on rappelle surtout qu'il y a la randonnée organisée par Rando Job ce dimanche. Ouais. Alors rendez-vous en quand et à quelle heure ?
0: À partir de 8h pour ceux qui veulent faire le 20 km, parce que le départ à 9h, et puis les autres, puis les grands marcheurs qui veulent aussi marcher 20 km. Puis les autres, bon, faut être, pour le 10, faut être là à 10h et le 5 km à 11h.
1: Et le 20 à 9h pour la course.
0: C'est ça.
1: Voilà, ouais. Et puis à partir de 8h, donc pour les marcheurs, vous l'avez dit. Donc la participation, c'est 8€ pour...
0: Le trail, 4€ pour les moins de 16, et les marcheurs, c'est 3€ et gratuit pour les moins de 10 ans, mais accompagné obligatoirement.
1: Ça, c'est pour ce dimanche. Et après, il y aura d'autres manifestations que vous avez évoquées, notamment le trail de la vallée des étangs. Donc, à découvrir ce dimanche, le trail et la rando organisé par Rando Job. Et puis, on termine avec un morceau que vous avez choisi, qui est...
0: Indochine, la vie est belle. Parce que bon, la vie, c'est difficulté, mais elle mérite d'être vécue. Donc,
1: Merci Arnaud Le Nénan.
0: Merci à vous.
1: Plein succès à votre manifestation
0: Merci.
1: Dimanche.
0: Merci.

0: Radio Aria 99.6, on est toujours en direct jusqu'à 10h30 avec rediffusion à 12h et ce soir à 18h. Et cette fois, on parle des articles développés dans la République et Lorrain de ce jour avec à la une un sujet sur le célèbre jouet Sophie la girafe. Sophie, une girafe, pas si bleu, blanc, rouge, indique le titre de l'article du Républicain Lorrain qui évoque le fait que Vully, qui fabrique le célèbre jouet Sophie la girafe et a fait du Made in France son étendard, a reconnu la produire en partie en Chine. La marque évoque une situation temporaire liée à des difficultés dans une usine fourrugienne. Il y a donc un article sur ce sujet dans le Républicain Lorrain de ce jour, puis également dans le Républicain Lorrain, on évoque le fait que de plus en plus de particuliers sont séduits par les caméras de surveillance. Et il y a quelques exemples de particuliers qui se sont équipés en caméra de surveillance. Et puis toujours dans le Républicain Lorrain de ce jour, eh bien, il y a deux articles qui sont intéressants concernant notamment l'agriculture qui est bousculée par l'envolée du carburant et des engrais. L'agriculture lorraine est prise dans l'étau du bas prix des céréales et de la hausse vertigineuse des coûts de production, une situation jusque-là temporisée par les cours élevés de la viande. Mais la crise du Moyen-Orient annonce de gros nuages pour l'automne. Voilà le début de cet article que vous retrouvez dans le Républicain Lorrain d'aujourd'hui, ainsi que l'interview du député Dominique Potier, député de Meurthe-et-Moselle, qui a été chargé avec Pascal Lecamp, autre député, de conduire une mission transpartisane sur la fiscalité agricole. Là aussi, vous le retrouverez dans le Républicain Lorrain de ce jour. Et puis, toujours dans le Républicain Lorrain de ce jour, il y a un article sur une enquête menée par France Travail sur les embauches prévues en 2026. En effet, France Travail a développé son enquête sur les besoins en main-d'œuvre 2026 dans le Grand Est. Près de 163 000 intentions d'embauche sont annoncées, avec bien sûr le secteur des services aux particuliers ou aux entreprises qui est le plus demandeur, avec près de 54% des demandes, voilà, notamment les services aux particuliers qui représentent quand même plus de 61 000 projets d'embauche, et les services aux entreprises plus de 26 000. Et puis dans les pages locales, eh bien le Républicain Lorrain revient sur la réunion de la communauté d'agglomération avec une réunion qui a débuté par une manifestation jeudi dernier. En effet, en coulisses, des militants de la cause féministe avaient réparé un comité d'accueil pour les élus communautaires au siège de l'intercommunalité. Une quarantaine de personnes, lit-on dans l'article du Républicain Lorrain, dont de nouveaux anciens élus des communes du bassin de Longwy, s'étaient rassemblés à partir de 17h30. Ces manifestants ont organisé une haie d'honneur où les élus de banderoles avaient été déployés contre les violences faites aux femmes et des postes it collés sur les murs. Au nom des manifestants, Edith Collin, ancienne élue de Reon et vice-présidente de l'agglomération, a fait part de deux revendications. D'abord, la parité dans les exécutifs, et puis ensuite, un casier judiciaire vierge pour tous les candidats aux élections de Longwy. L'ex-vice-présidente a évoqué la tâche indélébile avec l'élection comme 11e vice-président d'un homme condamné pour violence conjugale. Et puis, ensuite, la séance s'est déroulée avec un débat notamment sur les indemnités des élus. On est revenu sur ce sujet avec une proposition de baisse de 5% par rapport à l'ancienne mandature. Et l'un des élus de Longwy a souhaité qu'on diminue de 20%, rappelant qu'il y avait une augmentation de 100 000 euros par an lors du précédent mandat et que malgré la baisse de 5%, l'augmentation resterait de 84 000 euros de plus par mois pour le nouveau mandat. Et le maire de Lex, ancien et conseiller délégué, a indiqué qu'il voterait contre la préposition faite par le président de la baisse de seulement 5%. C'est de la poudre aux yeux sans influence sur le budget. Et puis l'un des élus de la majorité, de la nouvelle majorité, vice-président Mathieu Servagi, a indiqué que pour lui c'était de la tartufferie lorsque les indemnités ont augmenté de 58%. Vous ne vous êtes pas élevé pour les dénoncer. Et puis, lors de cette séance également, on a annoncé la démission de deux maires, celle de Boris Bobardieri, qui était de Père de Saône, qui a été remplacé par Arnaud Constant, et celle d'Olivier Bova, le maire de Mont-Saint-Martin, qui a été remplacé par Abdellah El Azali. Et puis, dans le Républicain Lorrain de ce jour, on évoque également le circuit 54 qui fait le tour des centres aquatiques et 120 nageurs au centre aquatique Ospos y étaient présents dans le cadre de cette journée du circuit 54 organisée au centre aquatique Osmose. Et puis, dans le Républicain Lorrain de ce jour, toujours dans les pages locales, on parle des écoliers d'Aucourt-Moulaines qui, de la maternelle au CM2, ont couru pour l'association ELA, une association donc qui lutte contre les leucodystrophies, maladie génétique et qui peut entraîner une détérioration rapide, du système nerveux central. Et puis toujours dans l'actualité du Républicain Lorrain, on évoque également la visite des seigneurs de Villerue à découvrir les vitraux de Louis Majorel qui existent à la Maison de la Formation et de l'Emploi à Long-la-Ville, une sortie qui était proposée aux habitants de plus de 60 ans par le Centre communal d'action sociale de Villerue. Voilà donc les quelques sujets que vous pouvez retrouver dans le Républicain Lorrain de ce jour. Et on passe à l'éphéméride, Léonie.
1: Oui, donc l'éphéméride du 5 mai. On commence par les naissances avec en 1988 la naissance de Adèle Laurie Blue Atkins, la chanteuse qui prend son nom Adèle, compositrice interprète britannique de musique soul et pop.

Ensuite, en 1948, nous avons la naissance de Chantal Latsou, actrice humoriste française. En 1946, la naissance de Hervé Réveli, footballeur en équipe de France, ex-buteur, 30 sélections, 15 buts, champion de France à de multiples reprises. Ensuite, en 1931, naissance de Michel Greg, dit Greg, dessinateur, scénariste, rédacteur en chef et directeur littéraire de bande dessinée belge naturalisée français, avec plus de 250 albums à son actif en tant que dessinateur et ou scénariste. Il fait partie des créateurs les plus prolifiques de la bande dessinée franco-belge. On le connaît notamment pour Achille Talon ou encore quelques BD dans le journal de Tintin. En 1929, c'est la naissance de Hélène Megan Jacqueline Ruth Woods, dit Hélène Woods. C'est une actrice et chanteuse américaine principalement connue pour avoir prêté sa voix à Cendrillon.

En 1818, nous avons la naissance de Karl Marx, philosophe et économiste allemand, surtout connu pour ses concepts dans la lutte des classes. En 1800, naissance de Louis-Christophe François Hachette, libraire et éditeur français. On passe au décès avec en 2024 le décès de Jean-Louane Hepper, dite Jenny Hepper, cascadeuse et actrice américaine. Considérée comme une des pionnières dans ce domaine aux États-Unis, elle a participé aux cascades de plus de 100 films et séries télé, dont Wonder Woman. En 2024, le décès de Bernard Hill, acteur britannique, qui a joué dans de nombreux films comme Titanic, Jugé coupable, Le roi scorpion ou encore Le Seigneur des Anneaux. En 2019, le décès de Philippe Carrez, scénariste et dessinateur français. C'est un réalisateur de séries télé comme par exemple Plus belle la vie.

Et on précise également aussi que quand on parle de Plus belle la vie, aujourd'hui, c'est un peu la journée, puisque il y a également en 1988 la naissance de Léa François, qui est également actrice dans Plus belle la vie, qui incarne le rôle de Barbara. Également en 1970, la naissance de Hélène Médig, qui est réalisatrice et productrice de cette série également. En 1992, on a le décès de Jean-Claude Pascal, acteur et chanteur français, qui a chanté notamment à l'Eurovision 1961, remportant la première place pour le Luxembourg avec cette chanson.

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1: Donc c'était « Nous, les amoureux » de Jean-Claude Pascal. En 1892, on a le décès de Alfred Grévin, sculpteur, caricaturiste, dessinateur et créateur de costumes de théâtre. C'est le fondateur, avec Arthur Meyer, du musée de cire qui porte son nom. Et on termine pour les décès en 1821 avec le décès de Napoléon Ier. On passe aux événements en 2002 pour la catégorie de la voile. Bruno Perron et son équipage pulvérisent le record du trophée Jules Verne. Donc le trophée Jules Verne avec 71 jours, 14 heures et 22 minutes se fait pulvériser avec 64 jours, 8 heures, 37 minutes et 24 secondes. Aujourd'hui, le record actuel est de 40 jours, 23 heures, 30 minutes et 30 secondes et est détenu par Francis Joyon. En 1990, un système mis au point par des égyptologues permet de taper des hiéroglyphes sur un ordinateur. En 1961, Alan Shepard est le premier américain dans l'espace. En 1956, c'est la création du Fonds national de solidarité pour les personnes âgées, aujourd'hui connu pour, avec le nom de l'allocation solidarité aux personnes âgées. Et on termine en 1949 avec la création du Conseil de l'Europe. Aujourd'hui, on fête les Judith et les Anges. Et on termine par le dicton du jour. Le temps de Sainte Judith va durer jusqu'au 10.

0: 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On parle de la météo. Alors aujourd'hui, le temps est instable, on le voit, la proximité d'une goutte froide provoquera une instabilité plus marquée ce mardi sur la région, déjà humide, voire maussade, avec des nuages abondants et des pluies ou des averses en matinée. L'après-midi, dans une ambiance tiède, des averses plus soutenues pourront se déclencher, voire ponctuer de coups de tonnerre jusqu'en soirée. Ces averses seront parfois assez peu mobiles. Donc ce matin, les températures sont de l'ordre de 11 degrés avec la pluie par moment. Cet après-midi, ça devrait continuer avec de la pluie par moment, mais les températures monteront jusqu'à 16 degrés. Demain, mercredi, le soleil devrait réapparaître, mais avec une couverture nuageuse importante et même de la pluie. Température de 10-11 degrés le matin, 18 degrés l'après-midi. Jeudi, retour de la pluie et des nuages. Température fraîche le matin, 7 degrés, 14 degrés l'après-midi. Vendredi, le soleil devrait être de retour, toutefois avec une couverture nuageuse. Température de 6 degrés le matin, de 20 degrés l'après-midi. Samedi, toujours du soleil, mais retour de la pluie par moment. Température de 9 degrés le matin et 22 degrés l'après-midi. On a le temps de faire l'horoscope, Léonie.
1: Oui, donc l'horoscope du jour, on commence par les béliers avec le travail. Vous êtes un peu paresseux, vous manquez de dynamisme et cela ne plaît pas à vos supérieurs. En amour, soyez indulgent et tolérant. Vous devrez résoudre un problème en respectant les vœux de l'être aimé. Et pour la santé, vous avez de légères fatigues. Les taureaux, ne commettez aucune négligence, sinon cela se retournera brutalement contre vous et vos proches collaborateurs. En amour, prenez l'initiative, vous y gagnerez sur tous les plans et vos nerfs sont à ménager. Les gémeaux, saisissez toutes les occasions, le ciel vous est très favorable aujourd'hui et vous pouvez prendre quelques risques. La vie privée sera calme et sereine, votre charme agit toujours de brillante façon et la santé est équilibrée. Les cancers, étudiez votre entourage, méfiez-vous des jugements hâtifs et menez votre raisonnement comme vous l'entendez. Les célibataires, une relation passionnelle est possible, elle dépend entièrement de vous et votre foi est aménagée. Les lions, amélioration matérielle en vue, cette journée devrait être relativement positive et sereine sur tous les plans. Côté amour, quelques nuages dans vos relations, vous confondez vitesse et précipitation. Et pour la santé, votre tension est également à ménager. Les vierges, vos paroles sont mal interprétées, vous vous trouvez alors dans une situation qui pourrait profiter à vos adversaires. Si la tentation est là, sachez mesurer vos ardeurs pour ne rien briser autour de vous. Et la santé est bonne. Les balances, méfiez-vous des conseilleurs, ne vous dispersez pas et surtout soyez fidèles à vos idées et à vos intuitions. Vos paroles sont maladroites et ne vous sont pas de goût de votre partenaire. Il faudra vous corriger. Et pour la santé, la gorge est à protéger. Les scorpions, soyez patients, laissez les choses et les événements se dérouler normalement et faites confiance au temps. En amour, c'est du succès et de la satisfaction. Vous êtes disponible et attentionné, ce qui enchante votre entourage. Et vous êtes en pleine forme. Les sagittaires, vous êtes opportunistes et persuasifs. Si vous ne négligez aucun détail, vous êtes sûr de vivre une journée très positive. En amour, un climat harmonieux. Tout est réuni pour profiter d'une agréable journée et la santé est excellente. Les capricornes, portez beaucoup d'attention à vos activités, certains vous jugeront sur vos résultats et sur rien d'autre. En amour, soyez sur vos gardes, on cherche à vous troubler et à vous mettre le doute. Et la santé, vous avez un bon tonus. Les Verseaux, vos idées sont trop confuses, vous manquez de recul et de temps pour élaborer des solutions efficaces. En amour, écartez les esprits envahissants, ils ne vous apporteront rien de constructif, bien au contraire, et la santé est assez bonne. On termine par les Poissons, au travail, continuez à prendre des initiatives, tôt ou tard cela finira par donner des résultats très intéressants. En amour, la franchise est votre allié. Elle vous permettra de rendre la situation simple et sereine. Et pour la santé, vous avez beaucoup d'énergie.

0: Radio Ria 89.6, on est toujours ensemble jusqu'à 10h30 et on évoque le programme des manifestations et des cinémas, Léonie.
1: Oui, donc aujourd'hui au Kinépolis à Longwy, vous pourrez voir Bagarre, Compostelle, Juste une illusion, Le diable s'habille en Prada 2, Marsupilami, Michael, Sorda et Super Mario Galaxy, le film. Et à l'Arche à Villerue, vous pourrez voir Juste une illusion et La femme 2.
0: Alors, l'association J'aime le cinéma nous conseille Sorda. Angela est sourde, Hector est entendant. Ils forment un couple épanoui et heureux malgré leurs différences. Mais la naissance de leur premier enfant inquiète Angela. Saura-t-elle créer un lien avec sa fille? Comment apprendre à devenir mère dans un monde qui oublie si souvent d'inclure ceux qui n'entendent pas? Vous retrouvez donc aujourd'hui ce film à 16h, 18h10 et 20h20. Autre manifestation à signaler.
1: Il y a un concert de jazz le dimanche 10 mai, donc, qui devait se produire sur la salle de Carreau de la Mine, pardon, à Ussigny, mais qui a été reporté dans la salle Louis Aragon au vu de la météo incertaine, qui est à 15h, gratuit, et il y aura le groupe Ladies Cat.
0: Et puis, un peu plus loin, à partir de demain, il y aura du flamenco. On a reçu la semaine dernière l'un des représentants de ce flamenco festival de Hesch. Il y aura notamment demain, mercredi soir, Léonie, un concert de guitare.
1: Oui, à 19h, donc le mercredi 6, la guitare flamenca de Yarei Cortés. Donc après, il y aura un programme très chargé jusqu'au dimanche 24. Le programme, vous pouvez le trouver sur flamencofestivalesch.lu.
0: Voilà, un festival à ne pas manquer pour découvrir ou redécouvrir le flamenco. Et puis, eh bien, nous aurons des invités tout au long de cette semaine, même si elle est un peu plus courte que d'habitude.
1: Oui, donc demain, on aura Muriel Ferraro pour parler de l'actualité de la place des femmes au Grand Longwy. Et jeudi 7, nous aurons Emeline et William. Demain, chantier pour le chantier participatif au Moulin Neuf, qui aura lieu le 9 mai à Boismont. Et vendredi, ce sera férié, donc il n'y aura pas de matinale.
0: On a déjà une idée des invités de la semaine prochaine.
1: Oui, la semaine prochaine, lundi 11, il y aura Géraldine Klaus et son fils pour nous parler de plusieurs sujets, notamment d'une exposition d'art sur le TDAH et la participation de Géraldine au Festival d'Avignon, car elle est autrice. Dans Aria Sport Transfrontalier, lundi, il y aura William Genfissi pour nous parler du Marathon de Paris.
0: Voilà donc pour les invités à venir. Et aujourd'hui, bien, vous allez retrouver nos émissions habituelles avec la rediffusion de la matinale à 12h, de l'invité à 18h, 100% chansons françaises à 14h, 19h Europe en direct, à 20h compartiment chansons, à 21h concert en public. Bonne journée à l'écoute de Radio Aria. Merci à Fabien et Léonie de m'avoir accompagné dans cette émission. À demain, au revoir.

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3: Radio Aria 89.6, bonjour, on se retrouve en direct comme tous les jours du lundi au vendredi de 9h30 à 10h30 avec rediffusion à 12h et de l'invité à 18h avec comme d'habitude pour m'accompagner à la technique Fabien qui est accompagné de Hugues, bonjour à Hugues qui nous a aidé pendant 2 semaines et demie pour le remplacer à la technique et puis il y aura également Léonie qui me rejoindra tout à l'heure. Alors sommaire de cette édition, eh bien nous recevrons aujourd'hui Arnaud Le Nénan qui a la double particularité d'être président d'association mais également maire d'une petite commune entre Mercy-le-Bas et Filières, une commune qui s'appelle Jepécourt. Il nous parlera notamment d'un trail et d'une randonnée qui aura lieu ce dimanche. Et puis, nous ferons également le point sur les articles développés dans la République Lorraine de ce jour. Il y aura la page de l'éphéméride. Si on a le temps, on fera l'horoscope. Et puis, on rappellera les manifestations et le programme de Radio Aria. Voilà le sommaire de cette édition. Bonjour Arnaud Le Nénan.
4: Bonjour Christian, bonjour à l'équipe et bonjour tout le monde.
3: Merci d'être présent à notre micro. Alors je le disais, vous avez la particularité d'être à la fois président d'une association et mais également maire de la commune dans laquelle vous êtes installé. Alors cette commune c'est Jepécourt, une commune de combien d'habitants déjà ?
4: 160 à peu près.
3: Alors c'est une commune qui se situe où ?
4: Entre Mercy-le-Bas et Filières, Mercy-le-Haut, voilà. Petit paradis fiscal.
3: Petit paradis fiscal, voilà, c'est-à-dire qu'il y a peu d'impôts locaux, c'est ça ?
4: Ouais, oui, oui, bon, on essaye, oui.
3: Mais aussi peu de budget.
4: Forcément, oui.
3: Alors justement, qu'est-ce qui donne envie d'être maire d'une commune de 160 habitants où il n'y a pas beaucoup de budget ?
4: Bah, je suis Jepécourtois depuis ma naissance, donc j'ai été élu conseiller municipal en 95, donc à l'âge de 22 ans, puis depuis, ça s'est fait de fil en aiguille, et voilà, quoi. Donc on se bat pour son petit village qu'on aime bien.
3: Alors ce petit village de 160 habitants, il a plutôt tendance à grandir, à rester stable ou à perdre de la population ?
4: Un petit peu à grandir, là, parce que bon, il y a eu beaucoup d'agriculteurs qui ont arrêté ou qui ont bâti à l'extérieur. Donc, les anciennes fermes et granges sont devenues des habitations, donc locatifs. Certaines ont été vendues, mais principalement du locatif. Donc, on a augmenté la population de 30 à 40 personnes depuis un demi-siècle, on va dire, voilà.
3: Alors, vous l'avez dit, vous êtes élu municipal depuis 1995, donc vous êtes devenu conseiller municipal, puis adjoint, puis maire.
4: Non, conseiller municipal et maire direct.
3: Maire directement. Oui. Donc vous êtes devenu maire en 2014 ?
4: 2014, oui.
3: Voilà. Mais puis il y a eu un incident de parcours, si on peut dire. Vous êtes obligé d'arrêter en 2018.
4: Oui, pour des problèmes... non, j'ai pu finir mon mandat quand même. En 2017, voyant malheureusement l'état de la France, je me suis présenté aux législatives sans étiquette, donc sans financement et sans parti politique. Et j'ai fait 2,2%, donc c'est pas énorme, mais bon, c'est toujours ça. Et j'ai eu des problèmes de campagne. Et la Cour des comptes m'a inéligible en septembre 2018 jusqu'en septembre 2021. Donc j'ai pu finir mon mandat 2020, mais j'ai pas pu reprendre le mandat.
3: Voilà. Alors, il ne s'agit pas de malversation, il s'agit simplement du fait que vous ayez payé des factures
4: directement de mon compte au lieu de passer par le compte de campagne. Et donc, c'était mon argent personnel qui m'a valu 5 500 € de ma poche. Et voilà, c'était pour pousser un coup de gueule pour les fermetures de classe. À l'époque, il y avait une fermeture prévue à la maternelle et puis en primaire à Mercy-le-Bas. Et voilà, donc on s'est battu parce que nos gosses vont là-bas. Et voilà, comme disait Victor Hugo, ouvrez des prisons, ouvrez des écoles, on vous fermerait des prisons. Et voilà.
3: Alors, vous avez donc été maire pendant le mandat précédent, vous avez arrêté en 2020, et puis vous êtes revenu en 2026.
4: 2026, c'est ça.
3: Et là, vous avez été réélu.
4: Oui.
3: Alors, vous avez envie de développer votre village. C'est un petit village qui fait partie de quelle intercommunalité ?
4: Cœur de PIO, donc c'est le regroupement de l'EPCI de Landres et de Audin-le-Roman. Je sais, c'était l'ancien nom, mais voilà.
3: Donc, c'est ça, oui. Donc, effectivement, c'est plutôt proche d'Audin-le-Roman, comme vous l'avez dit, c'est entre Mercy-le-Bas et Filières, quoi. C'est proche de l'agglomération de Longwy, quand même.
4: Oui, on est frontalier avec Filières, déjà. Mais,
3: Alors, que font les 160 habitants de Jepécourt ?
4: Oh, il y a beaucoup. Il y a de moins en moins d'agriculteurs locaux, on va dire. Il n'y en a plus qu'un qui est encore actif. Le reste, c'est beaucoup d'extérieurs qui, parce que le rendement Jepécourtois est très bon, paraît-il, selon les agriculteurs. Et donc voilà, sinon bon, il y a une grande partie qui est frontalier aujourd'hui, hein, on est bah comme tout le monde, hein, comme tous les villages.
3: Mm-hmm. Et c'est ce qui permet le développement de villages.
4: Oui, puis on essaie aussi qu'ils ne deviennent pas un village dortoir. Donc,
3: alors c'est un peu le problème de tout notre territoire d'ici.
4: Ouais, ouais.
3: Comment on fait pour éviter que ce soit uniquement des communes dortoirs ?
4: Alors on, ben, au moment des assos, en 2014, on a monté l'AJIASEC, donc c'est l'association Jobé-Courtoise, Animation, Solidarité, Économie Collective. Donc on faisait des groupements, des commandes groupées de fuel et compagnie pour payer moins. On a mis en place aussi une brocante qui existe toujours. On a remis en place la fête foraine, aidée par l'association qui faisait le bal champêtre, qui existe toujours aussi. Alors la brocante, je vais en parler un petit peu, c'est le dimanche de Pentecôte, quelle que soit la date.
3: Donc ça vient vite.
4: C'est toujours le dimanche de Pentecôte. La fête foraine, donc et le bal populaire, et il y a un tournoi de pétanque aussi le samedi, donc ça c'est le week-end du 21 juin, à peu près, 20-21 juin. Et l'association fait aussi le Color Run, donc ça c'est une course colorée. Ça c'est le 14 juin, le dimanche 14 ou 15 juin, je sais plus. Voilà, et puis donc ça c'est la grosse assos du village, et en 2025 j'ai créé le club de randonnée Randojop.
3: Donc à l'époque vous n'étiez plus maire, vous n'étiez plus élu municipal, ouais. Vous n'étiez pas éligible à l'époque. Et donc vous avez monté cette association. Alors le but de cette association, c'est là aussi pour faire vivre le village.
4: Oui, puis c'est un club de randonnée, c'est-à-dire que j'étais dans un club de randonnée qui arrêtait. On m'a demandé de reprendre la présidence et je me suis dit bon, étant donné que j'étais à l'extérieur, si je devais monter un club, je monterais plutôt dans mon village qu'à l'extérieur, quoi. Donc j'ai monté ce club-là avec d'autres personnes qui sortaient de l'ancien club. Et puis voilà, donc on a commencé en 2025 à 20-25 licenciés, puis au fur et à mesure de l'année, c'est arrivé pour finir à 52.
3: 52, mais pas tout du village, que sur les 160.
4: Non, il y a beaucoup d'extérieurs, forcément. Et puis voilà, donc ça permet de marcher, bon, pour ceux qui aiment la rando, hein, ça fait un peu bouger, ça, voilà, ça s'aère, et puis...
3: Et vous-même, vous étiez sportif, vous êtes sportif, vous faites de la marche.
4: Alors j'étais, hein, oui. J'étais avec un avec un grand E. Voilà. Oui, j'ai fait beaucoup de sport dans ma jeunesse. Bon, là, ça se voit beaucoup moins, mais voilà. Oui.
3: Et donc, l'objectif, c'est à la fois que les gens se rencontrent.
4: Oui, donc oui, c'est de la rencontre et puis faire toujours montrer mon petit village que j'aime bien. Donc on marche dans nos bois principalement, et quand il y a des sorties à droite à gauche qui sont organisées par différents clubs ou différents villages, on se met à cœur d'y aller, parce que voilà, on fait connaître d'autres clubs comme ça, et puis on fait participer d'autres associations, pardon.
3: Et donc ça s'appelle Randojop. Alors les rendez-vous, c'est deux dimanches par mois, et même un troisième. Alors deux dimanches par mois pour des marches entre guillemets normales.
4: Ouais. Donc on se réunit tous les dimanches, enfin le premier et troisième dimanche de chaque mois, à 9h au City Stade de Jopécourt. La licence, on l'a mis à 20€ par personne, avec un t-shirt offert, avec le logo du club et notre sponsor, qui est la société dans laquelle je travaille. Cofralux, pour pas la nommer, à Differnange.
3: Très bien.
4: Et donc voilà, donc on fait deux dimanches, et là on va instaurer un troisième dimanche pour faire de la marche longue, on va dire, pour...
3: Alors, restons d'abord sur les deux dimanches, le premier et le troisième. Donc là, c'est une marche de quoi, 10 km?
4: Ouais, à peu près 10 km. Oui.
3: Mais là, c'est pas une marche, entre guillemets, sportive.
4: Non, bon, après, bon, chacun va à son rythme, et puis on essaie de s'attendre en haut de la côte pour ceux qui vont plus vite que d'autres. Non, c'est de la marche bon enfant, et puis après, on boit un verre à la fin, il y a un verre de l'amitié. Puis après, il y a des thèmes. Bon, là, ce mois-ci, c'était le mois de l'ail des ours, donc on a fait cueillir d'ail des ours, asperges des bois et compagnie, comme ça, voilà.
3: Donc ça, c'est le premier et troisième dimanche de chaque mois. Mais comme vous l'avez dit, il y en a qui veulent aller plus loin, qui veulent se préparer à d'autres marches, et vous avez instauré un troisième dimanche.
4: Ouais. Dans le deuxième dimanche de chaque mois, on va marcher, faire de la marche longue. Donc on va peut-être commencer par du 15 pour enchaîner sur du 20, 25, 30. Et ça permet à des gens qui veulent faire Compostelle, ou même il y a le Nancy-Metz
3: qui est bientôt.
4: Ouais, vendredi, je crois. Et voilà, donc si quelqu'un veut le faire, au moins ça fait un peu d'exercice, et puis de préparation et compagnie.
3: Donc là, c'est plus sportif que les deux autres.
4: Ça sera plus sportif, oui. Ouais.
3: Alors, pour y participer, que ce soit les deux dimanches, entre guillemets, normaux, ou la marche longue, le rendez-vous, c'est...
4: 9h au City Stade, à Jobé-Courtois.
3: Dans tous les cas, ouais. Voilà. Et puis, grosso modo, c'est 2h, 2h30.
4: Ouais.
3: Comme ça, on est libre pour l'apéro.
4: Exactement.
3: Et on boit un coup, comme
4: c'est
3: vous l'avez dit.
4: C'est important.
3: C'est important. Et en plus, on a droit à un t-shirt quand on est adhérent de l'association.
4: C'est ça, ouais. Ouais.
3: Avec le coffre à luxe, c'est ça. Ouais. Mais là, on est pour, là pour parler du trail et de la randonnée que vous allez organiser le dimanche 10 mai, donc dimanche prochain. Mmh. Parce qu'il y a les rendez-vous hebdomadaires, tous les dimanches, mais il y a également ce trail que vous avez mis en place depuis un an maintenant.
4: Oui. Dirkoda, alors, l'association JASEC, on avait la randonnée de la vallée des étangs, que j'ai repris avec mon club de rando, donc ça c'est le 30 août, c'est la grosse randonnée pédestre avec 4 parcours, donc 5, 10, 15 et 20. Je parle un peu du futur. Donc cette année, le 15 et le 20 ont un ravitaillement au musée agricole de Filière avec entrée gratuite et visite gratuite, donc forcément. Et puis ensuite, on redescend sur la vallée des étangs, qui sont des étangs privés, qui sont bien entretenus et compagnie, le long de la rivière Crune, qui est de première catégorie. Et le 20 finit sur les ruines du château du comte de Mercy. Voilà. Et concernant le trail, donc c'est à peu près pareil et équivalent, sauf qu'il n'y a pas le 15, parce que le 15, bon, il n'y a pas de distance course.
3: Donc cette course-là, c'est le 30 août, vous avez dit.
4: Alors, la randonnée pédestre, c'est le 30 août, oui. Voilà. Et le trail, c'est le 10 mai.
3: D'accord.
4: Et il y aura 3 parcours au lieu de 4. On enlève le 15, il y a 5, 10 et 20.
3: Mais il y a également une randonnée.
4: Oui.
3: C'est ça, comme ça, on peut...
4: Oui, c'est trail et trail et rando.
3: Autant aux coureurs qu'aux marcheurs.
4: Oui, si monsieur aime courir et madame aime marcher, il n'y a pas de souci, ils peuvent venir tous les deux, et puis voilà.
3: Et donc, 5, 10, 20, l'année dernière, ça avait obtenu un certain succès?
4: Oui, 170 personnes. Et l'idée m'est venue, c'est parce que une fois, je regarde le matin, je regarde les infos, et puis j'entends que 24% de la population court aujourd'hui en France. J'en fais partie, parce que je cours tous les matins aux toilettes, mais... juste aux toilettes. Et l'idée a germé comme ça, pourquoi pas. Donc on a essayé, après on s'est dit, s'il y avait 3 personnes, on aurait arrêté. Et puis mais visiblement, ça a marché, ça a plu, et puis...
3: Alors, le problème, c'est le temps. 170 personnes la dernière fois, il faisait beau.
4: Oui, relativement beau, oui. Ouais.
3: Oui, donc il faut pas qu'il fasse un grand soleil, puisque c'est pas forcément agréable quand il fait trop chaud.
4: Il y a des ravitaillements, il y a quoi faire au ravito, puis à l'arrivée, il y a buvette, restauration et chapiteaux, donc pour lutter contre le soleil et la pluie.
3: Alors, ça a lieu ce dimanche. Qu'est-ce qu'il faut faire si on veut s'inscrire?
4: Alors, soit on passe par... alors, il y a des numéros de téléphone qui sont sur les affiches et les flyers. Sinon, il faut aller sur Facebook. Facebook, il y a la page Randojop.
3: Randojop.
4: Vous venez sûrement, sinon directement sur ma page Facebook. Donc, passez par Messenger. Ou alors, il y a par mail. Donc, le mail, c'est randojop@yahoo.com.
3: Et là, on s'inscrit pour le trail et pour la randonnée, ou c'est uniquement le trail? Pour tout.
4: Oui.
3: Et donc, comme vous l'avez dit, il y a 3 parcours.
4: Oui.
3: Donc, 5, 10, 20.
4: Oui. Le 20, départ à 9h. Le 10, départ à 10h. Et le 5, départ à 11h.
3: Oui,
4: et concernant les randonneurs, c'est départ libre de 8h à 11h.
3: Ah oui, à partir de 8h.
4: Oui. Les randonneurs, oui. Ceux qui veulent faire le 20 km, il y a un peu de...
3: Ouais. Alors, c'est un parcours qui se situe à la fois dans la commune et puis dans les bois.
4: Oui, c'est beaucoup dans les bois. Oui, pour ceux qui aiment la nature, on va faire 200 mètres de goudron parce que faut atteindre le bois et ensuite, c'est que du parcours bois et puis un petit peu plaine, mais principalement bois, quoi.
3: Bon, ça veut dire qu'il faut être un petit peu équipé.
4: Oui, équipé, chaussures basket. À basket, ça passe. Hein, puis.
3: Et après, donc, on découvre les bois de Jopécourt et d'alentour.
4: Jopécourt et un petit peu Filière, oui. Voilà. Puis après, on découvre la Crune, qui est une rivière de première catégorie, où justement, donc, il y a la particularité d'être une rivière souterraine de Crune jusque Filière Jopécourt, et là, il y a les résurgences qui arrivent, donc, si on a l'œil attentif, on peut voir des résurgences d'eau, donc c'est la Crune qui reprend son lit normal, ouais.
3: Alors, c'est une rivière qui était liée à l'exploitation des mines, non, ce n'était pas des eaux d'Exor, non.
4: Je pense pas, non.
3: Donc c'est une rivière qui en plus alimente en eau potable une partie de la population.
4: Je pense, on a d'autres sources qui est juste à côté, oui, donc c'est possible. Ouais.
3: Donc 170 personnes, l'objectif c'est de faire mieux. Vous avez
4: toujours
3: accueillir beaucoup de monde.
4: Oui.
3: Vous l'avez dit, il y a la restauration.
4: Oui, il y a tous les petits gremlins du club qui sont prêts à travailler, donc.
3: Pour y participer, il faut s'inscrire. Est-ce qu'il y a une participation financière?
4: Oui, alors c'est le trail est à 8 euros par personne. 4 euros pour les moins de 16. Mm-hmm. Et concernant la marche, c'est 3 euros par personne et gratuit pour les moins de 10 ans, mm-hmm. qui devront être obligatoirement accompagnés par contre.
3: Alors l'objectif, c'est que les gens se fassent plaisir, découvrent le secteur, le territoire, et donc il n'y a pas de grandes récompenses.
4: Juste pour les trahis, ça, il y aura remise de médailles et de coupes pour les trois premiers, pour les podiums, pour les trois parcours, mm-hmm. hommes et femmes. Et voilà, sinon non, les randonneurs, ils peuvent venir avec leur petit sac, il y a des passages au niveau, il y a encore plein d'ail des ours à ramasser justement, donc ils pourront aussi se faire plaisir.
3: Mm-hmm. Et donc, ça n'est pas un parcours trop sportif, trop encaissé, avec des montées, des descentes.
4: Disons, Jopécourt, ça se mérite. Donc, vu qu'on va descendre dans la vallée où il y a tous les étangs et la rivière, forcément, on va devoir remonter. Donc, il y a un petit peu dénivelé, mais ça passe très bien.
3: Alors, pour faire les parcours de 5, 10 et 20, il n'y a plus besoin de certificats médicaux, mais il faut avoir une attestation sur l'honneur. C'est ça.
4: Oui.
3: Et qu'on remplit directement sur Internet, je crois.
4: Oui.
3: Donc, ça pose pas de problème, a priori, quoi.
4: Oui, non.
3: Donc, on vous souhaite plein succès. Restons sur la commune maintenant. Revenons sur la commune. On parlait de l'eau, justement, de la Crune. Donc, vous avez votre eau, votre captage d'eau qui est directement sur la commune.
4: Oui. On est le village des irréductibles.
3: Oui, parce que vous n'êtes pas dans un syndicat.
4: Ouais, on n'a pas. On va être en pourparler forcément, parce qu'on va devoir intégrer un syndicat ou un privé ou peu importe. Mais pour l'instant, on est encore. On gère encore notre eau. Ouais. Avec du mal, mais bon, ça devient de plus en plus dur. Mais voilà.
3: C'est-à-dire.
4: C'est-à-dire qu'on essaye de. Enfin, moi, j'ai une logique, c'est que c'est une ressource naturelle, donc ça devrait être gratuit, comme l'ail des ours dans les bois. Le problème, c'est que voilà, donc il y aurait tellement de gâchis que les gens partiraient en vacances avec le robinet ouvert. Donc c'est logique qu'on paye, mais on a toujours minimisé, on a toujours la politique là de faire au moins cher. Donc pour l'instant, on a 1,05€ le mètre cube hors taxe. Hein. Après, c'est les taxes qui nous tuent. Problème, mais on avait la politique là. Voilà, bon, on sait très bien que si le jour on intègre un gros syndicat ou quoi. Le rêve là est fini, quoi. Voilà.
3: Parce qu'il y a des services, il y a des contrôles.
4: Oui. Bon, après les contrôles, on
3: les fait aussi.
4: Voilà, les contrôles sont faits régulièrement.
3: Le réseau doit être.
4: Voilà, le réseau. Le réseau, il a un petit peu l'âge du réseau, et donc voilà. Donc on essaye de refaire au mieux, de réparer au plus vite. Voilà. Donc,
3: et la ressource est abondante.
4: Oui, très abondante, une belle eau, bon, forcément un petit peu calcaire, hein, comme ici, bon, on est une région calcaire, mais non, elle est très bien, enfin, là, on n'a jamais eu de soucis de bactéries ou autres, quoi, voilà.
3: Et donc l'eau, c'est un des premiers dossiers sur lesquels vous travaillez, et puis toujours dans le domaine de l'eau, il y a celui de l'assainissement.
4: Oui. Alors l'assainissement, dans les années 80, donc l'ancien maire Joseph Cavalieri avait fait le tout... Non pas tout à l'égout, mais le tout dans le champ, c'est-à-dire que toutes les maisons sont raccordées. Et il y a deux sorties aujourd'hui qui vont dans le champ. Et aujourd'hui, faut interconnecter une sur l'autre. Et puis, donc, on avait pensé à faire
3: un lagunage.
4: Un lagunage, ouais.
3: Oui, c'est sûr que maintenant, il y a des normes et qu'il faut essayer de respecter.
4: Oui, non, mais après, bon, pas de souci, on va se mettre aux normes, mais voilà.
3: Alors, comment on fait dans un petit village de 160 habitants pour pouvoir répondre à tout ça?
4: On bosse, hein. On bosse, c'est du boulot, c'est de la recherche, voilà. Puis après, bon, on essaie de faire au mieux. Puis bon, il y a des fois, c'est la fatalité, on peut pas faire autrement, donc voilà. Mais on se bat. Moi, je suis un battant d'origine, donc je suis commercial au Luxembourg, donc je compte pas mes heures. J'ai la mairie, j'ai la sauce, j'ai mon jardin parce que
3: faut quand même s'en occuper.
4: Eh oui, et voilà, mais voilà. Donc,
3: Et dans les autres problèmes de la commune, il y a celui de la vitesse.
4: Oui, comme tout, la sécurisation du village, oui, parce que, bon, après, voilà, les gens roulent pas à 150 ou quoi, mais on a un village avec des petites rues, et j'ai déjà traversé personnellement le village à 50. On va dire, on a un meurtrier en puissance, parce que, voilà, les rues sont étroites. S'il y a un gosse qui sort, on a peine de temps, quoi. Donc, on a mis le village à 30 km/h, mais bon, après, il y a toujours quelqu'un qui roulera à 80, donc, voilà.
3: Oui.
4: Donc il faudra regarder un petit peu pour qu'il roule un peu moins vite. Mais...
3: Et les autres projets pour le village, vous parliez de salles où accueillir les gens.
4: Ouais, une salle culturelle, un petit peu. Enfin, soit une vieille grange qu'on aménage petit à petit. Et puis voilà, donc une salle pour les assos, pour les jeunes. Enfin, on peut tout imaginer. Mais bon, voilà, après on fera avec les deniers de la commune et puis ce que les banques veulent bien nous prêter aussi.
3: Le budget de fonctionnement de la commune, c'est combien?
4: Alors, on est à 95 000 euros à peu près.
3: Oui, donc il faut avoir... faut qu'on imagine ce qu'on peut faire avec 95 000 euros.
4: Voilà.
3: Bon, pas de personnel à temps complet.
4: Non, on a une secrétaire de mairie qui a 24 heures, un employé communal à 10 heures et une femme de ménage à 2 heures.
3: Et donc, semaine. Et après, c'est donc les élus qui font le reste.
4: Eh oui, oui, oui, oui, oui.
3: Et alors, comment on fait quand on est à la fois relativement jeune, qu'on travaille au Luxembourg pour s'occuper de la mairie?
4: Bah, on compte pas ses heures.
3: On a une équipe également?
4: Oui, il y a une équipe, oui. Là, il y a une équipe de jeunes, des jeunes un peu moins jeunes, mais qui est très investie, là, pour l'instant. Des fois, ça peut ne pas durer, mais pour l'instant, donc, on va profiter de l'énergie commune, et puis voilà.
3: Alors, c'est une commune de 160 habitants, mais elle fait partie d'une intercommunalité. Ouais. Les choses se passent bien.
4: Cœur du PIO, oui, il n'y a pas... Bon, le mariage était un petit peu compliqué entre le PCI
3: quand
4: Glandes...
3: Quand il y a eu la fusion.
4: Ouais, et PIO dans le roman, mais voilà, donc bon, aujourd'hui, ça s'assainit, et puis pour l'instant, ça va.
3: Et les projets avec l'intercommunalité, c'est quoi?
4: Oui, bah, toujours des projets... qu'est-ce qu'il y avait comme projet? Il y a toujours, par rapport à la SEM, donc la Société d'économie mixte, pardon, Sodegère, où on avait les...
3: Qui gère les éoliennes, notamment.
4: Quoi. Les éoliennes, on voulait faire du...
3: L'hydrogène.
4: De l'hydrogène, oui. Ouais.
3: Et donc là, les projets se poursuivent.
4: Oui, ça se poursuit pour l'instant. Et ben, j'ai rendez-vous, j'ai une réunion demain, justement, à la Sodegère.
3: Qu'il y a des projets dans votre commune où vous êtes en responsabilité sur ce domaine-là?
4: Non. Enfin, je pense pas.
3: Non.
4: Alors, il y a du privé, il y a de la grille photovoltaïque,
3: ouais.
4: qui est prévue pour l'instant. J'ai vu passer un dossier, mais bon, pour l'instant, c'est du privé, donc.
3: D'accord. Donc, effectivement, le rôle de l'interco est important pour vous, quoi.
4: Oui.
3: Et alors, les 160 habitants, vous disiez, ce sont essentiellement des frontaliers.
4: Oui, il y a frontaliers, puis il y a des gens qui travaillent en France,
3: France.
4: Le couple, ouais.
3: Et il y a encore un agriculteur.
4: Oui, un agriculteur actif, oui, mon ancien premier adjoint qui est encore le seul agriculteur actif.
3: Il est, et qui fait quoi? Plutôt de la culture?
4: Que céréales.
3: Que céréales.
4: Ouais. Alors, voilà. Il avait, autant, il avait des bêtes à aller, après des bêtes à viande, et maintenant c'est que céréales, quoi.
3: Merci Arnaud Le Nénan. Donc on rappelle surtout qu'il y a la randonnée organisée par Rando Jop ce dimanche.
4: Ouais.
3: Alors rendez-vous en quand et à quelle heure?
4: À partir de 8h pour ceux qui veulent faire le 20 km, parce que le départ à 9h, et puis les autres, puis les grands marcheurs qui veulent aussi marcher 20 km, puis les autres, bon, pour le 10, faut être là à 10h, et le 5 km à 11h.
3: Et le 20 à 9h pour la course.
4: C'est ça.
3: Voilà, ouais. Et puis à partir de 8h, donc pour les marcheurs, vous l'avez dit. Donc la participation, c'est 8€ pour...
4: Le trail, 4€ pour les moins de 16, et les marcheurs, c'est 3€ et gratuit pour les moins de 10 ans, mais accompagné obligatoirement.
3: Ça, c'est pour ce dimanche. Et après, il y aura d'autres manifestations que vous avez évoquées, notamment le trail de la vallée des étangs. Donc, à découvrir ce dimanche,
4: ouais.
3: Le trail et la rando organisée par Rando Jop. Et puis, on termine avec un morceau que vous avez choisi, qui est...
4: Indochine, la vie est belle. Parce que bon, la vie, c'est difficulté, mais elle mérite d'être vécue. Donc,
3: Merci Arnaud Le Nénan.
4: Merci à vous.
3: Plein succès à votre manifestation.
4: Merci.
3: Dimanche.

0: Radio Aria 89.6, on est toujours en direct jusqu'à 10h30 avec rediffusion à 12h et ce soir à 18h. Et cette fois, on parle des articles développés dans la République et Lorrain de ce jour avec à la une un sujet sur le célèbre jouet Sophie la girafe. Sophie, une girafe, pas si bleu, blanc, rouge, indique le titre de l'article du Républicain Lorrain qui évoque le fait que Vully, qui fabrique le célèbre jouet Sophie la girafe et a fait du Made in France son étendard, a reconnu la produire en partie en Chine. La marque évoque une situation temporaire liée à des difficultés dans une usine fourrugienne. Il y a donc un article sur ce sujet dans le Républicain Lorrain de ce jour, puis également dans le Républicain Lorrain, on évoque le fait que de plus en plus de particuliers sont séduits par les caméras de surveillance. Et il y a quelques exemples de particuliers qui se sont équipés en caméras de surveillance. Et puis, toujours dans le Républicain Lorrain de ce jour, eh bien, il y a deux articles qui sont intéressants concernant notamment l'agriculture qui est bousculée par l'envolée du carburant et des engrais. L'agriculture lorraine est prise dans l'étau du bas prix des céréales et de la hausse vertigineuse des coûts de production, une situation jusque-là temporisée par les cours élevés de la viande. Mais la crise du Moyen-Orient annonce de gros nuages pour l'automne. Voilà le début de cet article que vous retrouvez dans le Républicain Lorrain d'aujourd'hui, ainsi que l'interview du député Dominique Potier, député de Meurthe-et-Moselle, qui a été chargé avec Pascal Lecamp, autre député, de conduire une mission transpartisane sur la fiscalité agricole. Là aussi, vous le retrouverez dans le Républicain Lorrain de ce jour. Et puis, toujours dans le Républicain Lorrain de ce jour, il y a un article sur une enquête menée par France Travail sur les embauches prévues en 2026. En effet, France Travail a développé son enquête sur les besoins en main-d'œuvre 2026 dans le Grand Est. Près de 163 000 intentions d'embauche sont annoncées, avec bien sûr le secteur des services aux particuliers ou aux entreprises qui est le plus demandeur, avec près de 54% des demandes, voilà, notamment les services aux particuliers qui représentent quand même plus de 61 000 projets d'embauche, et les services aux entreprises plus de 26 000. Et puis dans les pages locales, eh bien, le Républicain Lorrain revient sur la réunion de la communauté d'agglomération avec une réunion qui a débuté par une manifestation jeudi dernier, en effet, en coulisses, des militants de la cause féministe avaient réparé un comité d'accueil pour les élus communautaires au siège de l'intercommunalité. Une quarantaine de personnes, lit-on dans l'article du Républicain Lorrain, dont de nouveaux anciens élus des communes du bassin de Longwy, s'étaient rassemblés à partir de 17h30. Ces manifestants ont organisé une haie d'honneur aux élus de banderoles avaient été déployés contre les violences faites aux femmes et des postes hit collés sur les murs. Au nom des manifestants, Edith Collin, ancienne élue de Reon et vice-présidente de l'agglomération, a fait part de deux revendications. D'abord, la parité dans les exécutifs, et puis ensuite, un casier judiciaire vierge pour tous les candidats aux élections de Longwy. L'ex-vice-présidente a évoqué la tâche indélébile avec l'élection comme 11e vice-président d'un homme condamné pour violence conjugale. Et puis, ensuite, la séance s'est déroulée avec un débat notamment sur les indemnités des élus. On est revenu sur ce sujet avec une proposition de baisse de 5% par rapport à l'ancienne mandature. Et l'un des élus de Longwy a souhaité qu'on en diminue de 20%, rappelant qu'il y avait une augmentation de 100 000 euros par an lors du précédent mandat et que malgré la baisse de 5%, l'augmentation resterait de 84 000 euros de plus par mois pour le nouveau mandat. Et le maire de Lex, ancien et conseiller délégué, a indiqué qu'il voterait contre la préposition faite par le président de la baisse de seulement 5%. C'est de la poudre aux yeux sans influence sur le budget. Et puis l'un des élus de la majorité, de la nouvelle majorité, vice-président Mathieu Servagi, a indiqué que pour lui c'était de la tartufferie lorsque les indemnités ont augmenté de 58%. Vous ne vous êtes pas élevé pour les dénoncer. Et puis, lors de cette séance également, on a annoncé la démission de deux maires, celle de Boris Bombardieri, qui a été de Pierre de Saône, qui a été remplacé par Arnaud Constant, et celle d'Olivier Bova, le maire de Mont-Saint-Martin, qui a été remplacé par Abdella El Azali. Et puis, dans le Républicain Lorrain de ce jour, on évoque également le circuit 54 qui fait le tour des centres aquatiques et 120 nageurs au centre aquatique Ospos y étaient présents dans le cadre de cette journée du circuit 54 organisée au centre aquatique Ospos. Et puis, dans le Républicain Lorrain de ce jour, toujours dans les pages locales, on parle des écoliers d'Aucourt-Moulaine qui, de la maternelle au CM2, ont couru pour l'association ELA, une association donc qui lutte contre les leucodystrophies, maladie génétique qui peut entraîner une détérioration rapide du système nerveux central. Et puis toujours dans l'actualité du Républicain Lorrain, on évoque également la visite des seigneurs de Villerue à découvrir les vitraux de Louis Majorel qui existent à la Maison de la Formation et de l'Emploi à Long-la-Ville, une sortie qui était proposée aux habitants de plus de 60 ans par le Centre communal d'action sociale de Villerue. Voilà donc les quelques sujets que vous pouvez retrouver dans le Républicain Lorrain de ce jour. Et on passe à l'éphéméride, Léonie.
1: Oui, donc l'éphéméride du 5 mai. On commence par les naissances avec en 1988 la naissance de Adèle Laurie Blue Atkins, la chanteuse qui prend son nom Adèle, compositrice interprète britannique de musique soul et pop.

Ensuite, en 1948, nous avons la naissance de Chantal Latsou, actrice humoriste française. En 1946, la naissance de Hervé Révelli, footballeur en équipe de France, ex-buteur, 30 sélections, 15 buts, champion de France à de multiples reprises. Ensuite, en 1931, naissance de Michel Greg, dit Greg, dessinateur, scénariste, rédacteur en chef et directeur littéraire de bande dessinée belge naturalisée français, avec plus de 250 albums à son actif en tant que dessinateur et ou scénariste. Il fait partie des créateurs les plus prolifiques de la bande dessinée franco-belge. On le connaît notamment pour Achille Talon ou encore quelques BD dans le journal de Tintin. En 1929, c'est la naissance de Hélène Megan Jacqueline Ruth Woods, dit Hélène Woods. C'est une actrice et chanteuse américaine principalement connue pour avoir prêté sa voix à Cendrillon.

en 1818, nous avons la naissance de Karl Marx, philosophe et économiste allemand, surtout connu pour ses concepts dans la lutte des classes. En 1800, naissance de Louis-Christophe François Hachette, libraire et éditeur français. On passe au décès avec en 2024 le décès de Jean-Louane Hepper, dite Jenny Hepper, cascadeuse et actrice américaine, considérée comme une des pionnières dans ce domaine aux États-Unis. Elle a participé aux cascades de plus de 100 films et séries télé, dont Wonder Woman. En 2024, le décès de Bernard Hill, acteur britannique, qui a joué dans de nombreux films comme Titanic, Jugé coupable, Le Roi Scorpion ou encore Le Seigneur des Anneaux. En 2019, le décès de Philippe Carrez, scénariste et dessinateur français. C'est un réalisateur de séries télé comme par exemple Plus belle la vie.

Et on précise également aussi que quand on parle de Plus belle la vie, aujourd'hui c'est un peu la journée, puisque il y a également en 1988 la naissance de Léa François, qui est également actrice dans Plus belle la vie, qui incarne le rôle de Barbara. Également en 1970 la naissance de Hélène Médig, qui est réalisatrice et productrice de cette série également. En 1992, on a le décès de Jean-Claude Pascal, acteur et chanteur français, qui a chanté notamment à l'Eurovision 1961, remportant la première place pour le Luxembourg avec cette chanson.

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1: Donc c'était « Nous, les amoureux » de Jean-Claude Pascal. En 1892, on a le décès de Alfred Grévin, sculpteur, caricaturiste, dessinateur et créateur de costumes de théâtre. C'est le fondateur avec Arthur Meyer du musée de cire qui porte son nom. Et on termine pour les décès en 1821 avec le décès de Napoléon Ier. On passe aux événements en 2002 pour la catégorie de la voile. Bruno Perron et son équipage pulvérisent le record du trophée Jules Verne. Donc le trophée Jules Verne avec 71 jours, 14 heures et 22 minutes se fait pulvériser avec 64 jours, 8 heures, 37 minutes et 24 secondes. Aujourd'hui, le record actuel est de 40 jours, 23 pages pulvérisent le record du trophée Jules Verne. Donc le trophée Jules Verne avec 71 jours, 14 heures et 22 minutes se fait pulvériser avec 64 jours, 8 heures, 37 minutes et 24 secondes. Aujourd'hui, le record actuel est de 40 jours, 23 heures, 30 minutes et 30 secondes.

Mise au point par des égyptologues permet de taper des hiéroglyphes sur un ordinateur. En 1961, Alan Shepard est le premier américain dans l'espace. En 1956, c'est la création du Fonds national de solidarité pour les personnes âgées, aujourd'hui connu pour, avec le nom de l'allocation solidarité aux personnes âgées. Et on termine en 1949 avec la création du Conseil de l'Europe. Aujourd'hui, on fête les Judith et les Anges. Et on termine par le dicton du jour, le temps de Sainte Judith va durer jusqu'au 10.

0: parle de la météo. Alors aujourd'hui, le temps est instable. On le voit, la proximité d'une goutte froide provoquera une instabilité plus marquée ce mardi sur la région. Déjà humide, voire maussade, avec des nuages abondants et des pluies ou des averses en matinée. L'après-midi, dans une ambiance tiède, des averses plus soutenues pourront se déclencher, voire ponctuées de coups de tonnerre jusqu'en soirée. Ces averses sont parfois assez peu mobiles. Donc ce matin, les températures sont de l'ordre de 11 degrés avec la pluie par moment. Cet après-midi, ça devrait continuer avec de la pluie par moment, mais les températures monteront jusqu'à 16 degrés. Demain, mercredi, le soleil devrait réapparaître, mais avec une couverture nuageuse importante et même de la pluie. Température de 10-11 degrés le matin, 18 degrés l'après-midi. Jeudi, retour de la pluie et des nuages. Température fraîche le matin, 7 degrés, 14 degrés l'après-midi. Vendredi, le soleil devrait être de retour, toutefois avec une couverture nuageuse. Température de 6 degrés le matin, de 20 degrés l'après-midi. Samedi, toujours du soleil, mais retour de la pluie par moment. Température de 9 degrés le matin et 22 degrés l'après-midi. On a le temps de faire l'horoscope, Léonie.
1: Oui, donc l'horoscope du jour, on commence par les béliers avec le travail. Vous êtes un peu paresseux, vous manquez de dynamisme et cela ne plaît pas à vos supérieurs. En amour, soyez indulgent et tolérant. Vous devrez résoudre un problème en respectant les vœux de l'être aimé. Et pour la santé, vous avez de légères fatigues. Les taureaux, ne commettez aucune négligence, sinon cela se retournera brutalement contre vous et vos proches collaborateurs. En amour, prenez l'initiative, vous y gagnerez sur tous les plans et vos nerfs sont à ménager. Les gémeaux, saisissez toutes les occasions, le ciel vous est très favorable aujourd'hui et vous pouvez prendre quelques risques. La vie privée sera calme et sereine, votre charme agit toujours de brillantes façons et la santé est équilibrée. Les cancers, étudiez votre entourage, méfiez-vous des jugements hâtifs et menez votre raisonnement comme vous l'entendez. Les célibataires, une relation passionnelle est possible, elle dépend entièrement de vous et votre foi est aménagée. Les lions, amélioration matérielle en vue, cette journée devrait être relativement positive et sereine sur tous les plans. Côté amour, quelques nuages dans vos relations, vous confondez vitesse et précipitation. Et pour la santé, votre tension est également à ménager. Les vierges, vos paroles sont mal interprétées. Vous vous trouvez alors dans une situation qui pourrait profiter à vos adversaires. Si la tentation est là, sachez mesurer vos ardeurs pour ne rien briser autour de vous. Et la santé est bonne. Les balances, méfiez-vous des conseilleurs, ne vous dispersez pas et surtout soyez fidèles à vos idées et à vos intuitions. Vos paroles sont maladroites et ne vous sont pas de goût de votre partenaire, il faudra vous corriger. Et pour la santé, la gorge est à protéger. Les scorpions, soyez patients, laissez les choses et les événements se dérouler normalement et faites confiance au temps. En amour, c'est du succès et de la satisfaction. Vous êtes disponible et attentionné, ce qui enchante votre entourage. Et vous êtes en pleine forme. Les sagittaires, vous êtes opportunistes et persuasifs. Si vous ne négligez aucun détail, vous êtes sûr de vivre une journée très positive. En amour, un climat harmonieux, tout est réuni pour profiter d'une agréable journée et la santé est excellente. Les capricornes, portez beaucoup d'attention à vos activités, certains vous jugeront sur vos résultats et sur rien d'autre. En amour, soyez sur vos gardes, on cherche à vous troubler et à vous mettre le doute. Et la santé, vous avez un bon tonus. Les Verseaux, vos idées sont trop confuses, vous manquez de recul et de temps pour élaborer des solutions efficaces. En amour, écartez les esprits envahissants, ils ne vous apporteront rien de constructif, bien au contraire, et la santé est assez bonne. On termine par les Poissons, au travail, continuez à prendre des initiatives, tôt ou tard cela finira par donner des résultats très intéressants. En amour, la franchise est votre allié, elle vous permettra de rendre la situation simple et sereine. Et pour la santé, vous avez beaucoup d'énergie.

0: Radio Ria 89.6, on est toujours ensemble jusqu'à 10h30 et on évoque le programme des manifestations et des cinémas, Léonie.
1: Oui, donc aujourd'hui au Kinépolis à Longwy, vous pourrez voir Bagarre, Compostelle, Juste une illusion, Le diable s'habille en Prada 2, Marsupilami, Michael, Sorda et Super Mario Galaxy, le film. Et à l'Arche à Villerue, vous pourrez voir Juste une illusion et La femme 2.
0: Alors l'association J'aime le cinéma nous conseille Sorda. Angela est sourde, Hector est entendant, ils forment un couple épanoui et heureux malgré leurs différences, mais la naissance de leur premier enfant inquiète Angela. Saura-t-elle créer un lien avec sa fille? Comment apprendre à devenir mère dans un monde qui oublie si souvent d'inclure ceux qui n'entendent pas? Vous retrouvez donc aujourd'hui ce film à 16h, 18h10 et 20h20. Autre manifestation à signaler?
1: Il y a un concert de jazz le dimanche 10 mai, donc qui devait se produire sur la salle de Carreau de la Mine, pardon, à Ussigny, mais qui a été reporté dans la salle Louis Aragon au vu de la météo incertaine, qui est à 15h, gratuit, et il y aura le groupe Ladies Cat.
0: Et puis, un peu plus loin, à partir de demain, il y aura du flamenco. On a reçu la semaine dernière l'un des représentants de ce flamenco festival de Hesch. Il y aura notamment demain, mercredi soir, Léonie, un concert de guitare.
1: Oui, à 19h, donc le mercredi 6, la guitarra flamenca de Yaray Cortés. Donc après, il y aura un programme très chargé jusqu'au dimanche 24. Le programme, vous pouvez le trouver sur flamencofestivalesch.lu.
0: Voilà, un festival à ne pas manquer pour découvrir ou redécouvrir le flamenco. Et puis, eh bien, nous aurons des invités tout au long de cette semaine, même si elle est un peu plus courte que d'habitude.
1: Oui, donc demain, on aura Muriel Ferraro pour parler de l'actualité de la place des femmes au Grand Longwy. Et jeudi 7, nous aurons Emeline et William. Demain, chantier pour le chantier participatif au Moulin Neuf, qui aura lieu le 9 mai à Boismont. Et vendredi, ce sera férié, donc il n'y aura pas de matinale.
0: On a déjà une idée des invités de la semaine prochaine.
1: Oui, la semaine prochaine, lundi 11, il y aura Géraldine Klaus et son fils pour nous parler de plusieurs sujets, notamment d'une exposition d'art sur le TDAH et la participation de Géraldine au Festival d'Avignon, car elle est autrice. Dans Aria Sport Transfrontalier, lundi, il y aura William Genfissi pour nous parler du Marathon de Paris.
0: Voilà donc pour les invités à venir. Et aujourd'hui, eh bien, vous allez retrouver nos émissions habituelles avec la rediffusion de la matinale à 12h, de l'invité à 18h, 100% chanson française à 14h, à 19h Europe en direct, à 20h compartiment chanson, à 21h concert en public. Bonne journée à l'écoute de Radio Aria. Merci à Fabien et Léonie de m'avoir accompagné dans cette émission. À demain, au revoir.

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Amis du jour, bonjour. Amis du soir, bonsoir. Au micro, c'est Robert le Diable. On se retrouve bien sûr tous les dimanches matins, de 9h à 10h pour les variétés musicales et de 10h à midi pour les danses à papa. Avec bien sûr vos dédicaces. Salut à dimanche. 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

Bonjour à tous, vous êtes en compagnie de Vincent sur Radio Aria, fréquence 99.6 ou alors sur internet radio-aria.fr. Je vous propose pendant une heure des chansons françaises d'aujourd'hui. Allez, on démarre avec Zaz.

Cœur maladroit, Marine, chanson française d'aujourd'hui. On continue avec Amir, nous. Amir.

Le temps qui reste, Slimane, chanson française d'aujourd'hui sur Radio Aria, le 99.6. On continue avec Christophe Maé, La Lune.

La lune, Christophe Maé. Allez, je vous propose maintenant Alexis Large avec la chanson « Si tu m'aimes ». Alexis Large.

Pourquoi tu restes, Amel Bent, chanson française d'aujourd'hui sur Radio Aria. On continue avec Boulevard des airs. Je rentre à la maison.

Je rentre à la maison, boulevard désert. Alors, si éventuellement vous venez de nous rejoindre, eh bien, soyez les bienvenus. Vous êtes bien sur Radio Aria, la fréquence est le 99.6, ou alors sur internet radio-aria.fr. Vous êtes en compagnie de Vincent pour l'émission Chansons françaises d'aujourd'hui. Allez, on continue avec Claudio Capeo.

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1: Rêve Claudio Capéo. Je vous propose maintenant un duo, c'est Vita et Julien Dory avec la chanson « Viens en essai ».

Florent Pagny, chanson française aujourd'hui sur Radio Ariel 97.6. On continue avec un duo, c'est Pascal Obispo et Icar avec la chanson « Viens ».

Viens, Pascal Obispo et Icar, chanson française d'aujourd'hui. On continue avec Charlotte Cardin, Tant pis pour elle.

Eh bien voilà, il est l'heure de nous quitter. Vous étiez en compagnie de Vincent pour l'émission Chansons françaises d'aujourd'hui sur Radio Aria le 99.6, en espérant que vous avez passé un agréable moment. On se retrouve en direct tous les samedis de 14h à 15h avec une rediffusion chaque mardi de 14h à 15h. Je vous dis, allez, ciao ciao à tous et à bientôt pour des chansons françaises d'aujourd'hui sur Radio Aria.

0: Dans cet épisode du Voyage radiophonique, nous laisserons la place à deux créations étudiantes. Hervé Bazin écrivait « Où peut-on être mieux qu'au sein d'une famille ? Partout ailleurs. » Nos personnages d'aujourd'hui se montreront peut-être moins radicaux que le romancier Angevin, mais ils ont sans doute traversé le même état d'esprit au fil de leur voyage. Nous vous invitons à embarquer avec eux pour une traversée en deux escales. La première nous mènera à la rencontre de Loïs, 23 ans, contraint à revenir vivre dans la ferme de ses parents. Après avoir grandi en étau dans la vie paysanne, il a pu cultiver ses passions à Toulouse, où il a plongé dans le milieu artistique qu'il avait toujours convoité. Désormais, le jeune homme doit apprendre à jongler entre ses aspirations et le poids des responsabilités familiales.
1: J'aurais été skatos, musicos, j'étais branché graffiti quand j'étais psy. J'étais pas trop tous les trucs qui se faisaient ici. Bah enfin, tu vois, c'est toujours pareil, t'es toujours un peu attiré par ce à quoi t'as pas accès, quoi. Et le skate, bah, j'en faisais là, hein. Je me suis pété le bras sur ces marches, hein. En skateboard, quand j'étais tout petit. Puis après, quand j'ai déménagé à la ville, c'était plus facile, donc c'est là que j'ai progressé. Mais ouais, sur ces trois dalles là, mine de rien, c'est un bon spot en vrai. Mm. Enfin, il y a plein de gosses ici qui sont dans toutes les campagnes de France, je pense, qui sont attirés par des trucs de citadins. C'est ça qu'il y a à la télé, de toute façon. Après, je kiffais bien me baigner, je kiffais bien faire des cabanes, tout ça. Hein. Mon frère m'y forçait pas mal. Et j'ai fini par y prendre goût. On est trié au bout et ensuite on les met là. Donc là, en fait, il y a beaucoup de veaux qui sont fraîchement séparés de leur mère. Ou qui sont en pleine puberté, découverts de la masculinité des taureaux, et qui sont ultra virulents et ultra chiants. Moi, ça me fait très peur de donner un graille là-dedans, et ma famille se moque beaucoup de moi pour ça. Mais je me suis déjà fait charger, c'était chiant, enfin voilà quoi. C'est vraiment des petits connards ceux-là, je les aime pas trop. Et puis là, il y a les ânes par là. Mais je crois que les ânes là ils sont un peu busy à Ken parce qu'on a mis les femelles avec les mâles aujourd'hui. Et du coup ils font leur petite dingue quoi. Ils fabriquent des ânons. Histoire qu'on ait un peu plus d'ânes. Parce que les ânes ça fait de l'argent, ça fait des primes autant que les vaches. Sauf que ça bouffe tout, c'est docile, ça a pas de cornes. Donc moi je préfère les ânes. Quand j'étais petit, je venais souvent bricoler ici. Je volais des outils à mon père, je les rangeais pas à leur place et ils pétaient les plombs. Et ouais, et ça c'est les dalles. Les dalles en vrai c'est un espace assez convertible, c'est souvent envahi par le bordel de mes parents. Mais je sais que des fois, quand je suis là assez longtemps, je range tout et je peux skater ici. Genre là, j'ai un petit gap là. Si je... Tac, le petit gap pour le skateboard. Ça met bien. Voilà quoi, tout ce qu'il faut, tronçonneuse et lagueuse, des broussailleuses. Le harnais, le casque. Quand je suis là, je file un coup de main. Quand mes parents sont pas là, souvent ils me demandent de m'occuper de la ferme. Je m'occupe des petites bêtes et mon frère des grosses. Grosses bêtes, c'est en gros c'est ce qui concerne le tracteur, quoi. C'est porter les balles de foin, les amener dans les râteliers. Mais moi je fais pas ça, moi ça me fait peur le tracteur. C'est trop gros.
2: Très vite, je me suis retrouvé à me dire bon bah je m'installe à Bugue quoi. Genre là, je retournerai plus à Toulouse. J'avais un peu acté à un moment que c'était mon retour officiel à Bugarache. C'est tôt, t'as pas envie de te ranger à 22 ans en vrai. Là, ça faisait 3 ans et demi que j'étais à Toulouse. J'avais pas encore fait tout ce que j'avais envie de faire à la ville. C'était un moment début 2023 où tout s'effondrait d'un point de vue social. Et puis, surtout, j'avais pas choisi de rentrer, quoi. Et j'aime pas ça. J'aime pas pas choisir de... Un choix de vie, c'est bien quand tu le choisis, quand même. Enfin, c'est bien quand c'est toi qui es à l'origine du choix.
3: Et en fait...
1: Tu vas passer à la banque, encore ?
3: Ah, si, j'étais là.
1: Ok.
3: Ce monde de fou.
1: Alors ?
3: Alors quoi, rien.
1: Tu peux faire des dire non ?
3: Bah, je crois, il faut que je prenne rendez-vous à la conseillère. Elle me l'a fait.
1: Ah, ok.
3: Mais n'importe quoi.
4: Oh, putain, mais il pleut là.
1: Ouais.
2: Donc on avance la voiture et camion, les amis.
4: Ah, il va y avoir passage tracteur.
3: Ouais. Gigi, c'est pas conduit ou quoi? Il a fait, hey, qui bosse?
4: Voilà le frère.
1: Bah, je dirais déjà qu'on a toujours été quand même un peu différents. Et je sais pas, je dirais que quand on était jeune, on a fait beaucoup de trucs de gosses à la campagne, je sais pas, des cabanes, des trucs du style. Mais qui s'est très vite montré différent, qu'il a montré un attrait pour l'art assez tôt et tout, et du coup on s'est un peu éloigné comme ça. Mais après, ouais, on a quand même été assez proches jusqu'à ce qu'il parte sur le coup des 18 ans. Puis après, voilà, à la campagne, il y a un moment, faut quand même pas trop se mentir non plus. L'art, la culture et tout, c'est pas les centres d'intérêt numéro un, donc il a vite pris ses distances avec les jeunes du village. Ouais, s'il écoute cette interview, il va me tuer, mais il est un peu vu, tu vois, comme l'artiste du village. Ça peut sembler péjoratif, mais c'est comme ça qu'il est vu. Mais après, les gens l'aiment bien, hein, c'est juste que, voilà, il est pas... c'est un peu l'opposé de moi, tu vois, ou de Francky, ou des trucs comme ça. Non, mais il y a les anciens du village. C'est pas qu'ils le jugent, tu vois, mais ils sont toujours un peu surpris de savoir que c'est mon frère. Mais après, est-ce que c'est un jugement? Bon, je sais pas trop, hein, parce que les trois quarts des anciens, leurs gosses sont partis à la ville, hein, donc au final, c'est pareil. Ils disent, je cite... C'est un truc de fou comment il est plus babs que son frère. C'est vrai, hein? Non, c'est vrai, c'est vrai. Mais après, il aime bien, hein? Il n'y a pas de jugement. Parce que Loïs a toujours été un peu le... comment dire? Comment expliquer ça? Tu vois, genre les racistes qui ont un ami noir mais qui disent c'est un bon noir, tu vois? Ben lui, Loïs a toujours été un peu le babs, mais genre c'est un bon babs, tu vois? Je sais pas si tu vois ce que je veux dire. Coupé.
4: Là, on va escalader ici. Ici, c'est la cour de l'école maternelle. C'est là où les choses se passaient, en maternelle primaire. Parce que même en primaire, les kermesses. Mon frère, à un moment, il organisait des combats d'enfants ici. Il aimait bien leur dire, ouais, bats-toi contre lui, si tu gagnes, enfin, le gagnant, je lui file 20 euros, quoi. Et du coup, les gamins, ils se la mettaient, quoi. Hein. Ils se la mettaient fort, hein. Ça chialait, ça saignait. Ça se la foutait, quoi. Hein. C'était de la vraie bagarre de rue sans gants. Hein. Mais voilà, quoi, ici, dans l'herbe, c'était des gamins de 8 ans, quoi. 8-10 ans. Non, 8-12 ans. Il y avait de tout, en vrai. Ça se foutait fort sur la gueule. Ça se mettait cher sur la gueule, en vrai.
5: Bah, disons que quand on était plus jeune, moi en vrai, j'avais pas trop de relations même avec Kidane, Loïs et tout.
1: Ça fait pas très longtemps.
5: Le seul truc que je trouve, c'est que l'évolution entre Bugarache et Toulouse, c'est qu'il est devenu un petit peu. un petit peu bobo. Un petit peu bobo quand même.
1: Développe.
5: Ah, disons que tu le vois maintenant, le travail agricole, ça le fait un peu plus chier qu'avant, le travail du bois pareil. Hein. Il a ses idées, il est vachement cadré politique et tout, tandis qu'avant il était pas du tout comme ça.
1: Il s'est wokisé.
5: Je dirais pas jusque là parce que ça reste quand même un mec du pays qui, tu le vois, il aime la barbaque, il aime l'élevage, il aime beaucoup de choses, mais tu vois que ouais, c'est il est plus dans sa façon de parler, dans sa façon de s'habiller, tu vois qu'il est un peu plus bobo, ouais, je trouve. Tandis que nous, tous nos fringues neufs, ils finissent au travail. Alors, un jour ou l'autre, on oublie de changer de t-shirt et il devient aussi pourri que les autres.
1: Ilan, c'est un animal, c'est un prédateur. Ilan, pour te dire un peu, tu vois mon ref, un truc qu'il adore faire, c'est prendre sa voiture. Quand il voit la porte d'un champ, il tourne dans le champ, il éclaire. Et s'il y a des sangliers, c'est course-poursuite avec sangliers. Je cours. Je saute dessus, je plante le sanglier, je le ramène, je le coupe, on le congèle, on le graille. Il a fait ça quelques fois.
4: C'est tous les ânes, ils ont Anne dans leur prénom. Il y a Anaconda. Anastasia, Anaconda, Annabelle. C'est quoi les autres?
6: Ananas, Anarchie. Et les deux petits gris avaient déjà des noms, je suis un peu deg. Ils sont au village, ils s'appellent Pimpin et Pompon, mais moi je les appelle les petits gris. Je fais petit. Ah, Anastasia, on est copines maintenant, tu vois, hier on lui a coupé les sabots.
2: Ah ouais.
6: Ça va mieux là. Mais ouais, maintenant tu vas faire des bébés. Enfin, un seul, ça ira. Bon, allez, faut que j'y aille.
2: Très vite, je kiffe Toulouse parce que voilà, il y a la scène toulousaine et c'est un peu mon power spike social avant que tout ne foute le camp. C'était à ce moment-là. Là, je me faisais beaucoup de copains. J'étais y a plein de gens que je fréquentais de façon hebdomadaire avec qui on avait nos petites habitudes. Enfin, des copains quoi, vraiment des copains de ville. J'ai envie de dire comme j'avais jamais eu dans ma vie. Je fais plein de sons, je fais des clips, il y en a que je publierai pas, j'en publie un, je publie mon projet très peu de temps après, en janvier 2023. Je me bouge un peu le cul à faire tout ça, quoi, mais ça c'est aussi du fait d'être intégré à cette scène toulousaine dans laquelle les gens font des choses. Et du coup je suis un peu pris dans un courant, quoi.
1: Voilà, bienvenue. Donc voilà, ça c'était ma chambre quand j'étais tout petit. Puis maintenant c'est vraiment ma chambre. C'est aussi en gros je fais de la musique. Puis voilà, mes petits synthés, mes petits Yamaha PSS. Mes petits bébous. Enfin synthés. Est-ce que c'est des synthés? On sait pas trop. Des synthés ou des jouets. Mon petit ukulélé. Petite bouteille d'eau. Petit ordi. Puis voilà quoi, là ça fait le son. On est un peu coupé du monde ici, c'est cool.

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1: Moi je peux. Moi je me demande même si ça me stimule pas un peu de sexer avec des fachos. En vrai. Non mais tu sais, ça rappelle à une certaine légèreté, un peu. Ça rappelle un. On s'en fout de ces choses-là. Je crois qu'elle en a quelque chose à foutre, cette vache, ouais. Des fachos. Pourtant, c'est elle qui nous nourrit, tu vois. Forcément, en fait, le milieu rural, il t'amène à côtoyer un peu tout le monde. Et puis t'as des néo-ruraux bobos gauchistes presque woke, avec des rustres conservateurs au possible, quoi. Des gens qui sont là depuis l'époque où... où toutes les maisons étaient des granges à bugarache, quoi. Et ça, je pense que le fait d'être issu du monde rural aussi, ça favorise une certaine clairvoyance vis-à-vis de ces questions-là. C'est que nous, on combat des trucs comme le racisme, la misogynie, tout ça, on combat ça. Mais les gens qui sont racistes et misogynes, on leur en veut pas tant que ça. Enfin, on va pas les... On va pas les confronter frontalement, ça va pas être nos ennemis jurés, on est complètement capable de jouer à la pétanque avec eux, quoi.
2: Allez dans la bétaillère.
1: Ça te dérange si on se met comme ça?
2: Non. C'est bon pour vous?
1: Mes parents ont toujours été très très très branchés à alcool. Et ça picolait énormément, quoi. On parlait vraiment d'un alcoolisme noir, quoi. Ça buvait du rhum très tôt dans la journée et beaucoup, quoi. Et puis ça dégénérait souvent. Ça pouvait prendre plein de formes, de la violence, des accidents de voiture, des humiliations, un truc vraiment pas fun, quoi. Et y a un jour où ça a dégénéré au point qu'il y a eu un fusil dans l'histoire, et puis il y a eu les flics au mauvais endroit au mauvais moment et tout, et du coup le daron il s'est retrouvé en tôle, quoi. Et le problème c'est que y a plein de problèmes à ça, hein. La tôle c'est pas chouette, hein. c'est pas un truc bien. Du coup, ouais, chiant de savoir le daron en tôle, et surtout, il y a la ferme, quoi. Mon daron, il s'occupe de la ferme. Du coup, ma mère peut pas tout faire toute seule, quoi. Donc, à ce moment-là, il faut que, avec mon frère, il faut qu'on prenne les choses en main, il faut qu'on aide ma mère à s'occuper de la ferme, à s'occuper de Ninon, ma petite sœur. Nous, on sait pas vraiment ce qui s'est passé avec mon frère. Faut savoir que mon frère, au moment où ça arrive, pour nous, les problèmes, ils sont pas finis. Là aujourd'hui mes parents, ça fait 6 mois qu'ils boivent plus, mais il y a plein de moments où il y a eu des galères comme ça et ils ont quand même repicolé le lendemain, quoi. Donc avec mon frère on était toujours pas serein vis-à-vis de ça, et on pensait que mon père il était juste devenu fou et qu'il allait plus jamais revenir, et que du coup bah c'était on était au moment de notre vie où on reprenait la ferme, quoi, avec mon ref. Mais le gros problème dans toutes ces histoires de darons alcooliques, c'est ma sœur. Enfin, moi, si mes parents avaient été alcooliques et qu'il n'y avait pas ma petite sœur, en vrai, je les aurais laissés vivre. Ils auraient mené leur vie d'aloca, ça aurait causé des problèmes, ils se seraient sans doute séparés, peut-être qu'ils seraient morts dans un accident de voiture, qu'en sais-je. Mais bon, ouais, la priorité 1, c'est ma petite sœur. Ma petite sœur qui a morflé de fou malade, quoi. C'était vraiment très très très très dur pour elle. Il y a eu une grosse période de sa petite enfance où elle avait pas de repères, où ses parents c'était un danger pour elle, où maintenant elle les déteste. Elle a vraiment vécu des trucs que doivent vraiment pas voir les enfants, quoi. Et donc il fallait un big big soutien. C'est vraiment le cœur de mon combat, hein. J'aurais vraiment pas fait tout ça si elle était pas là.
3: Oui.
1: Ouais. Ah oui, c'est vrai, tu veux aller faire ça?
3: T'en vas pas?
1: Bah non. Non, non, on arrive. T'as un couteau, maman? Un couteau?
3: Non, non, tiens. Mets-le un peu bas, hein. Le but du jeu, c'est que le petit bruit passe en bas.
1: Ouais.
3: Tiens.
1: Ouh.

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1: Nous remercions Éric Urbain, Charlotte Rouault, ainsi que Loïs et toute sa famille.
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2: Sur ces quelques notes de guitare, nous rejoignons notre prochaine escale, celle d'une nouvelle fratrie. Ici, la famille n'est plus une terre natale à retrouver, mais un territoire brisé à recoller. Mettre fin à un silence devenu insoutenable, c'est le pari de cette sœur, Rislane, qui choisit enfin de raconter. Depuis 12 ans, la maladie de son frère a ouvert un gouffre dans la maison, une décennie de vertige, de patience épuisée, d'amour malmené. Pendant que l'attention se concentrait sur celui qui vacillait, une autre douleur, plus discrète, prenait racine. Celle de l'enfant resté dans l'ombre, celle qui observe, qui endure, et qui cherche sa place au milieu du tumulte. Un geste sonore pour se libérer soi-même et les siens, avec les oreilles du monde pour témoins.

0: La montagne est plus rare.
1: La montagne?
0: La montagne est plus rare. C'est Angoulême?
1: Oui.
0: C'est comment Angoulême?
1: Angoulême, c'est petit.
0: Ça ressemble à quoi?
1: C'est joli. Je t'enverrai des photos. Et il y a une vue un peu panoramique sur Angoulême. C'est joli. T'as une sacrée toux, hein?
0: Oui.
1: Il faut que tu te soignes.
0: Oui, c'est vrai.
1: Quoi de neuf, sinon?
0: J'ai acheté du Lacoste.
1: Oh, purée. T'as acheté ça quand?
0: Dans un hôpital.

0: Quand j'étais petite, il jouait de la guitare jour et nuit. Jimi Hendrix résonnait sans cesse dans la maison. C'était inné chez lui. Le talent s'est peu à peu évaporé. Son sourire effacé. Son regard s'est éteint. Du haut de mes 11 ans, j'apprends les mots psychose, contrainte, contention. La gravité de la situation me frappe dès que je franchis la porte de l'hôpital. L'été dernier, j'y suis retournée pour lui rendre visite, en état de choc. Au fil des années, le même schéma infernal se répète. Cohabitation chez maman, crise psychotique ingérable, hospitalisation en psychiatrie. Mars 2012. Le diagnostic tombe. Il a 15 ans. Mon frère est atteint de schizophrénie.
1: Ça,
2: essaye.
1: C'est un micro.
2: On fait quoi avec?
1: Regarde, vas-y,
2: mets le casque.
1: Voilà.
2: Alors, il y aura des perturbations sur le train mental, notamment dans les Midi-Pyrénées. Et.
1: T'entends?
2: Ouais, j'entends, ouais.
1: Et là, droite.
2: Gauche-droite, ouais. Ok, c'est super.
1: Regarde, parle dans le micro.
2: Ça file?
1: Fais droite. Non, c'est que du son.
2: D'accord, c'est pour enregistrer.
1: Voilà.
2: Un, deux, test micro. Un, deux,
1: fais
2: un, deux.
1: Fais droite, gauche, tu vas voir.
2: Un, deux, gauche, droite, droite, droite, gauche, gauche.
1: T'entends?
2: Un, deux, droite, gauche.
3: On de l'enfer.
1: De l'enfer.
2: Alors, il y aura des perturbations sur le train montagne, notamment dans le midi-pyrénées. Voilà, nous sommes dans une froide.
1: Quoi?
2: J'ai envie de fumer la guerre d'Israël.
1: Pourquoi?
2: Parce que ça me plaît, j'aime bien la guerre.
1: T'aimes bien la guerre?
2: Ouais.
1: C'est pas vrai.
2: Ouais.
1: T'aimes pas la guerre, toi?
2: Si, j'aime bien.
1: Non.
2: Si. En direct de l'enfer.
1: T'aimerais bien faire du ouais. Cinéma?
2: C'est quoi? Le cinéma, c'est un acteur?
1: Non, tu me dis que t'aimerais bien filmer. Ça veut dire que ça te plairait en fait d'être caméraman?
2: Ouais, moi enregistrer seulement.
1: Enregistrer?
2: Comme toi avec ça.
1: Ah, le son?
2: Ça.
1: Pourquoi?
2: J'aime bien, j'ai vu ça à la télé.
1: Ouais.
2: Pas caméra, mais ça fait penser au Daily Bugle dans Spider-Man. We are Spider-Man.

0: On se trouve à l'hôpital, on est convoqué par une psychiatre, elle nous annonce le choc post-traumatique et la maladie. Que ce soit moi-même, la maman ou mon fils, on a hurlé, on ne voulait pas le croire, donc c'était un déni. À ce moment-là, j'étais dans la possibilité de parler. J'ai dû faire appel à ma grande sœur, qui était ma personne de confiance. Donc c'est elle qui parlait en notre nom.
1: Ma tante, la grande sœur de ma mère.
2: Déjà, j'étais assez surprise parce que j'ai pas vu la maladie s'installer, alors que je suis quand même infirmière en psychiatrie. Quand je suis arrivée dans le bureau et que la chef de service a parlé de schizophrénie, j'étais un petit peu en état de choc, sauf que je l'avais jamais vue délirer. Il y avait sa maman. Le médecin, je me rappelle, lui parlait de la personne de confiance, dans le sens suivre le dossier médical avec elle. J'ai eu tout apporté, puisqu'elle était en état d'épuisement. J'ai découvert son fils complètement délirant. Et puis, tout ça, ça a été révélé, j'ai envie de dire, grâce à la petite fille, enfin, Rislane.
1: Rislane. Mon prénom est Rislane. On parle de moi à la troisième personne. Je suis la troisième personne. Mon frère, ma mère, puis moi parfois. Révélé. 12 ans plus tard, la petite fille révèle encore l'indicible. J'ai toujours été là, dans un coin au loin ou souvent trop proche. Une proximité parfaite pour enregistrer.
3: Pourquoi tu penses à ça?
4: Je puis à l'hôpital, je me forçais, c'est là où il y a les requins. Là, c'est des requins. Ils ont devoir tailler mes griffes pour aller voir les requins. C'est là où il y a les requins. Tu vois, en plein, tu en vois là, je peux aller, là il y a les requins. C'est là où ils vont faire du mal. J'ai échappé bien, j'ai fait pour l'instant, mais c'est là où il y a les requins. Un mort d'accord, non? Alors, je suis précieux, c'est plus mieux à l'hôpital. Hein. C'est plus mieux à l'hôpital. Hein. Bon, pas là, il y a les requins. C'est là, il y a les requins. Tu comprends? Ah, tu comprends. Ah bon. D'accord, bon.
1: Été 2023. Je déteste cet hôpital, je le connais trop bien. Quand est-ce que je vais le revoir? Pourquoi l'infirmière lui parle sur ce ton?
5: Ça vous contrarie tout ce qu'on dit, hein? N'aimez pas trop, hein? Ah ouais, oui, mais... Après, il faut une acceptation aussi de votre état, de l'injection, enfin des traitements. C'est l'acceptation de votre maladie aussi. Et il y a plein de gens qui sont sous injection et qui vivent normalement, comme tout le monde. Il y en a même qui ont un travail, et on ne voit pas du tout qu'ils sont malades. Hein. Ils ont une injection tous les mois ou tous les 15 jours, ça dépend.
1: Juillet 2021, le petit déjeuner de mes 20 ans. Pas de place à la fête.
4: C'est une horrible femme. Tu es l'antéchrist.
0: Face à lui, je sais que je dois garder l'attitude calme et ne pas répondre.
4: Si t'avais son fils, je dois le faire de soi. Pour le paradis sur son dos, c'est dégueulasse. Tu me forces. Je me force à faire tout ça.
0: Sur le moment, j'ai du mal, je prends mal.
4: Tu es dégueulasse. Je ne sais pas comment, tu es dégueulasse. Quand je regarde moi, tu es dégueulasse.
0: Voilà, je vois qu'il perd le contrôle. Dans l'immédiat, je le prends pour moi.
4: Tu as failli foutre en l'air, tu es dégueulasse. C'est méchant ce que tu m'as fait. Tu es dégueulasse de me faire ça. Tu dois être tranquille, tu veux me laisser tranquille? Vous aimez tous cette attitude de la famille, vous me dégoûtez. J'ai pas l'air avec vous.
0: Mon enfant, d'habitude, est passif, calme, gentil. Puis assez rapidement, je lui dis mais non, c'est la maladie.
2: Ces dimensions-là, on les voit pas quand on travaille comme infirmière à l'hôpital. J'ai fait des réunions avec lui où il disait tout allait bien. Parce qu'il parle super bien, l'éloquence chez lui, c'était incroyable. Moi, je me rappelle de la réunion MDPH où il disait qu'il n'était pas malade, qu'il parlait plusieurs langues étrangères, qu'il avait eu son bac. Dans la réalité, dans la maison, ce qui se passait, c'était pas du tout ça. Il en mettait partout. Il y a un arrêt de bus.
6: Il ne prend pas parce qu'il faut qu'elle le conduise en voiture. Il met du linge partout. Il laisse tout traîner. Quelquefois, elle est au travail, il débarque. Elle n'est jamais tranquille, vraiment. Ce n'est pas le rôle de sa mère de continuer de faire le boulot qu'elle fait. Et j'explique ce qui se passe dans la maison, mais si jamais je ne l'avais pas arrêté, son discours, il n'aurait jamais été reconnu handicap. Je savais que quand il venait, c'était difficile, mais j'acceptais quand même, à l'époque, de le faire venir. J'arrivais encore à échanger avec lui, j'arrivais encore à lui faire faire des choses à l'époque, mais petit à petit, il en a fait de moins en moins. En fait, ça s'est aggravé.
1: Aggravé, euphémisme. Je ne reconnais plus mon frère, il s'oublie lui-même aussi.
4: Je crois que je suis coiffeur, en fait, j'arrive pas à comprendre. J'ai bien tout à l'heure comme bac.
3: Elle, comme toi.
4: C'est essayé toi aussi. Mm-hmm. C'est qu'essayé hier comme moi. Mm-hmm. C'est sûr, sinon je suis coiffeur, moi. Sinon je suis coiffeur.
3: Non, non, t'as eu un bac.
4: Tu es un bac, elle. Ouais. Je suis pas coiffeur.
3: Non, non, c'est bon. Je suis coiffeur,
4: je crois que j'étais coiffeur, je vais me faire dégrader. Je suis pas coiffeur parce que je crois qu'on passe, t'as un coiffeur.
3: Non, t'as eu le bac L, il est même là derrière. Oui. T'es pas coiffeur.
4: D'accord, je vais faire dégrader trop cool. D'ailleurs, c'est dégradé.
1: Dégradé, comme à la maison où le chaos s'est installé. Septembre 2022. J'arrête mes études avec l'idée illusoire de sauver ma famille. 6 mois, au cœur d'un cauchemar réveillé. Tous mes sens à l'arrêt. Figé, au rythme de mon frère, pour entrer en symbiose avec lui à la recherche d'une issue. Manger, dormir, manger... Pleurer, pleurer au réveil, ne plus vouloir se réveiller. Vide, impuissance. Combien de temps j'aurais pu rester? Nouvel an 2023, le lendemain. Le jour même, j'ai décidé de ne plus jamais revivre à la maison. C'était eux ou moi.
7: Ne me laisse pas dans cette maison. Il y a le bordel. C'est honteux ce que tu me dis. C'est le jour de l'an, je te jure que c'est honteux.
8: J'en ai marre, j'ai pas d'espace.
7: J'ai pas d'espace.
4: T'arrêtes. Je suis pas assez à fait, je suis un vrai qu'elle. Je vais manger. Je vais manger. T'arrêtes.
7: Je suis un peu.

0: T'as bien aimé ton cadeau de Noël? Je suis en train de travailler sur mon documentaire.
1: C'est quoi?
0: Sur toi, sur la famille, sur moi. Ouais. Et je vais peut-être remonter pendant les vacances de février. Je pense pas.
1: Ah oui, à la maison, oui.
0: Tu t'ennuies pas trop?
1: Oh, ça va, je regarde la télé. Je dors aussi. Ah, c'est super que je puisse parler comme ça.
0: Au téléphone.
1: Ouais.
0: Tu as d'autres contacts que tu peux appeler aussi?
1: Les amis?
0: Ouais.
1: Non, j'ai sur Facebook. J'ai plus un numéro. Je compte te parler. Tu me manques.
2: Obsession. Je suis enfermée dans le spectre de sa maladie. Je l'emporte dans mes bagages, dans chaque appel, dans ma solitude, dans ma nuque tendue. Elle me hante. En route vers la maison, entre deux déménagements. Maman au bout du fil. Le jour de mon arrivée, mon frère sera interné. J'entre en master. Lui se retrouve à nouveau entre ces quatre murs blancs. Pas de couleur, pas d'horizon. Le silence. Cœur qui s'emballe. Souffle coupé. Attaque de panique. Le médecin prescrit un anxiolytique. Cette boîte restera fermée. Je ne peux pas être malade. Prémisse d'une lutte vertigineuse contre l'angoisse.
3: La maladie est au centre de la famille, des conversations, de nos vies, carrément.
4: Tu as toujours été calme, tu étais obligée d'être calme. Je pense que tu voulais pas en rajouter à ta maman.
3: Ta vie n'est plus la même, et... ni la mienne ni la tienne, mais toi, bien sûr, y a un impact. Et tu dois accepter quand même qu'il y a une maladie et que tu dois faire avec.
4: Elle voulait que tu vives, elle voulait que tu ris, elle voulait te sortir du système dans lequel elle est enfermée avec son fils.
3: Quoi qu'il arrive, nous sommes une famille. J'ai deux enfants. Et ça, c'est important de ne pas l'oublier, parce que dans la maladie, je dois donner beaucoup plus de temps à ton frère qui se trouve dans l'état dépendant.
4: Je voulais que tu sois suivie, mais ça n'a jamais été possible que tu aies un psychologue. Même petite, je me disais, mais enfin, elle a quand même vécu des choses difficiles, hein. Mais il ne fallait pas parler.
3: Tout ce qui était interne, en fait, on devait le ralentir, parce que ton frère n'aimait pas le bruit. Il fallait éviter qu'il y ait du bruit dans les

0: Après, ce qu'il y a dans l'oreille, ça va être sujet. Est-ce que c'est une gêne ou est-ce que...
1: Non, c'est comme, un gadget ou un truc comme ça qu'elle trouve à Athènes et qu'il m'a envoyé. C'est un gadget. C'est un parc qui m'a envoyé, c'est une mission dans la tête. Quand un gadget, je sais pas. Je trouve ce gars, je démonte.
2: Non, ça, je peux rien parce qu'il est en
0: train de... Non, il attend l'extériorité.
1: Sur le PD, je vais défoncer.
0: Mais c'est pas rationnel,
1: justement. C'est un sale PD qui est mis en dessous de la tête pour pas j'ai mon barbe. Il est déjà au moins.
0: Ok.
1: Sur ce gars, je vais défoncer.
2: Il se met ta mère maintenant.
0: Mais t'es pacifiste, toi, là-bas.
1: Je peux être pacifiste, non.
0: Ou t'as quelque chose qui te gêne.
1: Moi, à cause de ça, au part, les nourritures ont mauvais goût, parce que j'ai quelque chose. Les nourritures ont mauvais goût, j'ai plus de café.
0: C'est dans ta tête, sinon.
1: Moi, c'est les gars qui m'aiment pas, ça rend. J'ai pas de ce gadget, mais c'est un tésor bizarre, j'ai un peu comprendre. C'est un tésor bizarre, j'ai un peu comprendre.
0: C'est juste des frayeurs, sinon. C'est dans ta tête, sinon.
1: Il y a des sous ma vie, je suis dégoûté.
0: C'est juste du stress.
3: Fallait rien dire. Donc, du coup, tu portais les choses tout le temps, dans ton corps. Tu les portais vraiment.
4: À un moment donné, je me dis, mais tout va bien. Malgré tout ça, mon Rizlan, elle est très mature.
3: Et je me disais, mais à un moment donné, il faut l'aider aussi. Mais non, mais elle est forte. Elle est forte. Bah, oui, elle a beau être forte, mais émotionnellement, c'est quand même pas facile.
4: Ah, je sais très bien qu'elle m'exprime... elle n'exprimait pas. Elle parlait pas de sa douleur face à ce qui se passait au départ. On ne parlait pas, on ne pouvait pas.
3: N'importe qui serait choqué dans un système pareil, mais non. Pour ta mère, c'était lourd ce qui se passait à la maison, il ne fallait pas que ça sorte.
4: Oh, et... Elle s'exprimait donc avec ses tantes, heureusement.
3: Le fait que tu ailles bien, enfin, pour ta mère, c'est ce qui l'aide à tenir debout quand même.
5: Juillet 2023, 1000 km au sud.
6: Je vais au boulot ce matin, j'appelle ma mère, je prends des nouvelles et j'apprends que mon frère voulait partir à l'aéroport Charles de Gaulle, sans papier, sans bagage. Et en fait, j'ai une émission radio dans 10 minutes. Il faut que je compose avec ça. Je suis loin, je suis inquiète. Je pensais que tout ça, c'était derrière et que ça allait aller mieux. C'est pas le cas. Je dois essayer de faire comme si ça allait. Parce que je suis au boulot et que c'est la seule chose qui me réconforte.

0: Cette histoire, elle me trouble encore.
1: La petite sœur de ma mère.
0: Ça s'est passé en 2012, en mars 2012. On est en 2024. J'ai jamais trop compris ce qui s'était réellement passé, les conditions dans lesquelles Ismaël a décompensé. Ça a été soudain, parce que j'apprends par ma famille que mon neveu Ismaël et ma nièce, toi, Rosane, vous avez disparu. Donc, il y a une enquête qui est ouverte. On appelle ça une disparition inquiétante au départ. Donc, c'est vraiment chercher une aiguille dans une botte de foin à ce moment-là. Et on finit par trouver toi et ta maman, et pas Ismaël. Par la suite, j'apprends qu'il est en Espagne. Je pars justement en Espagne pour aller le chercher. Je ne peux pas moi-même en tant que tata prendre un enfant mineur avec moi. Et donc, je passe au tribunal et je rentre en France. Et je l'emmène directement à l'hôpital le soir. J'ai ce compte-rendu. Déjà, ça me surprend, c'est que en 2012, Ismaël pèse 66 kilos. Alors qu'aujourd'hui, je connais pas son poids, mais je pense que ça doit être largement plus du double. Parce qu'il y a aussi un peu de boulimie, je crois, qui a dû aussi se greffer sur son état psychologique. Je savais que c'était très très compliqué pour elle. Avec tes enregistrements, j'ai vu le cauchemar en fait. Ça m'agace. C'est pas Ismaël en fait. C'est pas lui. C'est la maladie à qui je m'adresse. Il est là, mais il n'est pas là.

0: pour vous, c'était pas possible. Vous étiez dans un espèce de huis clos morbide. Ouais, je vais dire le mot morbide un peu. C'est toi qui pouvais, par exemple, dans des situations de crise, bah, c'était toi qui pouvais gérer ça avec tranquillité, alors que je suis persuadée qu'à l'intérieur de toi, ça bouillonne et ça va exploser, mais tu sais la gérer tranquillement et tu trouves ça d'ailleurs normal.
1: Écoute, on va acheter 20 kebabs et on va les manger tous les deux. Moi je suis d'accord, on va à l'hôpital, j'en peux plus. Je n'en peux plus.
0: T'étais bonne élève en cours, t'as eu ton bac au la main, tout va bien. C'est après que j'ai vu, parce que ça n'allait pas. T'étais impacté. Tu n'es pas qu'un dommage collatéral, t'es aussi au milieu de ce bordel. Pourquoi aujourd'hui, bah tu les angoisses qui viennent, et des fois on se demande pourquoi je vais pas être angoissée, tout va bien, l'école ça se passe bien, et pourtant c'est parce que j'ai une espèce de pieuvre à l'intérieur de moi qui me fait du mal, j'ai mon cœur qui se serre, j'arrive pas à respirer, je sais pas pourquoi. C'est tout ça en fait. Je pense que la meilleure décision que t'as prise, après c'est de dire il faut que je m'éloigne. Pour sauver ma peau, pas être angoissée, tout va bien, l'école ça se passe bien, et pourtant c'est parce que j'ai une espèce de pieuvre à l'intérieur de moi qui me fait du mal, j'ai mon cœur qui se serre, j'arrive pas à respirer, je sais pas pourquoi. C'est tout ça en fait. Je pense que la meilleure décision que t'as prise, après c'est de dire il faut que je m'éloigne pour sauver ma peau.

0: a ma tante qui m'appelle. Je peux pas te parler maintenant. C'est maman, je l'appelle. Et elle me dit à la fin de la discussion entre deux phrases que Ismaël il va peut-être être sous tutelle et qu'il y a un risque qu'il soit en foyer de vie. Comment tu veux que j'imagine mon frère en foyer de vie avant 27 ans? C'est pas possible. Un foyer, quoi, c'est vraiment la dernière solution. Enfin, il n'y a plus d'espoir, c'est la mort. Moi, je peux plus supporter des appels comme ça. Je suis censée aller, enfin, continuer, genre, aller en cours le lendemain, comme si de rien n'était. Pour moi, le foyer, c'est la fin. Il ne pourra jamais être autonome, jamais avoir sa propre vie, jamais avoir d'appartement. Je place ça comment? Moi, là, je suis en pleine période d'examen, j'essaie de m'occuper de moi. Je ne peux pas l'imaginer en foyer. Pas maintenant. J'ai mon cœur qui bat super fort. Je sais pas comment je vais faire.
1: Là, il va préparer un peu de linge sale.
2: C'est bien.
1: C'est toi qui vas faire ta
2: J'aime
1: lessive, là.
2: faire.
1: On va aller chercher ton linge et puis il va prendre son portefeuille. Alors, le portefeuille, c'est pareil. Si tu le ramènes dimanche soir, on fait comme ici, on remet dans le casier. Ah oui, ça, on est sûr qu'il ne perd pas ses affaires.
2: C'est moi, je vais laisser, bon, je fais confiance.
1: Ah oui. Mais nous, ici, hein, tu le mets dans ton casier où tout est fermé à clé.
2: Oui.
1: Parce que comme il y a ses papiers d'identité, oui. Sa carte, il ne faudrait pas les perdre. Ah, allez, viens, on va aller chercher tes affaires.
3: Je vais vous donner l'appartement. Donc il y en a deux. Et pareil pour demain matin, dimanche à 8h. Il y en a deux aussi.
1: Allez, bonne permission, bon week-end.
4: À la première fois, je suis rentrée. Je me suis sentie très mal. Je me suis dit, mais c'est pas possible. Mon fils est enfin. Voilà, la personne est enfermée.
5: On l'a découvert en isolement.
4: Moi, être confronté à cela, c'est... J'espère à personne.
5: C'est un enfant qui est seul. Moi, je connaissais les chambres d'isolement, comment il va vivre ça.
4: Qui a donné l'autorisation, je n'en sais rien. En tout cas, pas moi.
5: Plusieurs soignants viennent pour la contention. Enfin, moi, il m'a expliqué, on m'a traîné dans le couloir, nu.
4: On utilise cette méthode pour le sécuriser, sauf que j'étais pas averti avant. La façon dont on prend les personnes, c'est brutal. Pour moi, l'enfermement n'avait aucun sens.
5: Puis je me disais comment il va s'en sortir. C'est un sacré traumatisme qu'une hospitalisation en psychiatrie.
4: Je ne comprends pas comment on peut soigner une personne si on l'enferme. Ils sont déjà endormis par les traitements. Ils sont seuls dans une pièce.
5: Comme il n'y avait pas d'unité adolescent sur le secteur, donc il était en secteur adulte, c'était pas non plus les conditions idéales pour un adolescent.
4: Quand on rentre, on est fouillé. Il y a des interdictions. Ça peut être une ceinture ou quoi que ce soit.
5: C'est des choses que j'ai vues dans mon travail, bien sûr, des patients abusés parce que trop sédatés, etc.
4: Nous, psychologiquement, c'est douloureux, surtout la première fois.
5: Quelque part, quand il était en isolement, moi, je me disais au moins, il était en sécurité.
4: Les clés, tout partout, partout où vous allez, vous avez le bruit des clés. On avance, la porte s'ouvre, il y a plusieurs pièces, avec une lucarne. Une petite lucarne. À travers la porte, je voyais parfois des personnes passer, des patients. On voit le visage apparaître, voilà, de son proche, et c'est ça fait peur, parce que on se dit, mais qu'est-ce qui se passe?
5: Il s'est jeté sur moi un jour, sur mon

0: Paul en me disant, mais j'ai cru que vous m'aviez abandonné.
1: Tout de suite, quand on rentre, on a l'impression d'être dans une cellule. Au départ, quand je suis arrivé, il n'y avait même pas de droit. Enfin, je voyais un matelas bleu. Fenêtre avec des barreaux. Il y a un lit, il y a un lavabo. Isolement. Un mot où j'ai du mal à sortir.
0: C'est ça, le malade, je sais pas. Je me demandais si c'était vraiment ce qu'il fallait faire, en fait. Je me suis posé la question sur nos pratiques.
1: On entend les gens crier au secours, ils ont envie de sortir, des coups dans les portes, violents. La personne, vous la voyez souffrir en disant « Mais moi, j'en ai marre, je veux rentrer. » Vous entendez tout ça et vous êtes impuissant face à ça.
2: Il n'y a plus vraiment d'hôpital. Nous, avant, il restait, on prenait en charge le patient, mais longtemps. Les familles, on les laissait souffler.
1: Dès qu'on sort, c'est l'explosion de larmes parce que c'est pareil, vraiment pas juste, quoi. C'est pas juste. En tant que maman, on se dit « Mais moi, j'aimerais bien qu'il soit dehors et moi, je sois à sa place. »
2: Moi, il n'y a jamais une fois où j'ai vu un psychiatre avoir un entretien avec les membres de la famille. Jamais. Le malade, il peut dire ce qu'il veut. C'est pas ce qui se passe dans la famille. Comment ils font pour soigner leur malade ?

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Je rêvais de fuir. À bout de souffle, j'ai pris mon envol à 18 ans, avec le sentiment coupable d'abandonner ma famille à sa tourmente. Dans ma tête, les souvenirs, les cris, rumination mentale, elles dérobent mon sommeil.

0: Février 2024.
1: Ah, c'est ouvert. Oh, bizarre.
0: Nos retrouvailles.
1: Il y a quelqu'un ?
2: Salut.
3: Bonjour. Ça va,
2: toi ?
1: Bon. Surprise !
2: Ça va ? Tu faisais quoi ?
3: Non, je mangeais des céréales.
1: Salut.
4: Mets ta caméra, Lisanne.
2: C'est un enregistreur microphone.
4: Ouais.
2: Stéréo.
4: D'accord.
2: J'arrive. Et ta chambre, elle est où, mec ?
4: Non, mais elle est pas je cherche une vestibule.
2: Ah, ouais, c'est là. Enfin, mais c'est plus ta bande.
4: Ouais, c'est tout.
2: Ça te fait pas peur ?
4: Non, je cherche un costume, c'est pour
2: la fin. Ta mère va péter un câble, c'est vrai.
4: Je cherche un costume.
2: Il va falloir que tu ranges, là.
4: Oui, je cherche un costume.
2: Non, mais tu peux chercher. Ta mère, c'est pas possible.
4: Je peux aller.
1: On t'a fait la guitare, ça ?
4: Ouais.
1: C'est de quoi ?
4: Du Hendrix toujours.
1: Tu me feras un morceau après ?
4: Ouais.
1: Et comment tu gères tes journées, Ismaël ?
4: Je regarde la télé.
1: Toute la journée ?
4: Ouais.
1: Faut qu'on te marie maintenant.
4: Ouais.
1: Ça va aller. Ouais, ça va aller. C'est marrant, c'est une phrase que ta mère dit toujours. J'espère que ça va aller. Mais t'es sous tutelle, c'est ça ?
3: Curatelle, renforce.
1: Curatelle. Ah, pardon, mais c'est pas le même. Chut. T'as compris ?
5: Ouais, avant il vomissait.
1: Ah, c'est vrai ! Tu vois comme quoi, ouais. C'est des petits détails la vie. Hein. Manger et ne pas vomir.
6: Elle s'est mise à faire un rêve qui lui disait : il faut absolument que tu partes ce soir. Il faut que tu partes, réveille ton mari, il faut partir.
5: C'est que ça, c'est
6: une raison particulière.
3: Ça.
6: Mais l'impression était très forte. Et elle réveille son mari, elle lui dit.
5: Elle parle de quoi
6: J'ai un pressentiment, il faut qu'on parte.
5: Inconscient.
3: Voilà, ça sent fort réel, l'intuition. Et on s'amuse à faire comme si. Tu vois, je déjeune, tu vois. Je déjeune, tu finis dans la vie, et regarde ensemble le prix. Tu peux le faire ?
5: Mais on peut que écouter.
3: On peut écouter un café.
5: Si. Enfin, tu peux écouter le son que fait le café quand tu le bois. Mon frère est en train de boire son café sans lait, dans lequel il a mis du sucre.
3: Oui.
5: Le café a l'air chaud.
3: Oui.
5: Très chaud, peut-être.
3: Ce que je fais, c'est que je fais à l'italienne comme toi. Et... Ouais. Je fais à l'italienne comme toi. Et... Je mets de l'eau dans la poudre. Et le café a un goût de coco.
5: Ah oui ?
3: C'est du coco. Je l'ai goûté mon café, tu veux goûter ?
5: Bah non merci, mais tu as...
3: Ah merde, dans un verre.
5: Tu as mis quoi dedans ? Donc du sucre ?
3: J'ai mis un sucre.
5: Et c'est tout ?
3: C'est du coco.
5: C'est du café qui a le goût de coca ?
3: Ouais, c'est du coco.
5: D'accord.
3: Je fais du coca, tous les matins. Tu vois, tu imagines, c'est des économies. I stand up next to a mountain. J'adore le café. C'est ma passion. 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Tu espionnes. Tu vois, regarder comme ça sur ton lit. Tu vois, t'as ta caméra. Et tu passes ton temps à espionner. Tu vois. Tu bois, tu manges, tu bois et tout, tu vois.
5: C'est drôle.
3: Tu passes ton temps à espionner. Et tu vas devenir plus belle, et plus grande et plus forte en vieillissant. Et tu vas devenir comme un diamant.
5: T'aimerais faire quoi ?
3: Vendre mes livres.
5: Vendre tes livres ?
3: Vendre mes livres, oui.
5: C'est pas trop tard, hein, tu sais. Après, tu veux faire de la guitare ?
3: Non ? Ouais, je vais en faire.
5: Ok.
3: Je vais en faire maintenant. Je vais s'améliorer.
5: Trop cool. 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Elle est pas accordée ?
3: Si.

0: T'as reconnu la chanson?
1: Ouais.
0: T'as reconnu? Ouais. C'est quoi? C'est quoi? T'as reconnu? C'est quoi?
1: J'ai pas le titre.
0: Voodoo Child de Jimi Hendrix.
1: Voodoo Child.
2: J'ai pas le titre. Voodoo Child.
3: Tout est désaccordé. Le la sonne faux pour moi. Mon frère ne l'entend pas. Une histoire sans fin. Vivre dans la crainte du prochain appel. Où est-ce que l'on se reverra? Je te rêve libre et en paix. Schizophonie. Un documentaire de Rislane Hakim. Créadoc 2024. 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
4: Mixage, Théo Albaric.
3: Je remercie chaleureusement ma mère pour son courage et son amour inconditionnel. Mes tantes pour leurs précieux témoignages. Et mon frère que j'aime et qui m'inspire.

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2: Bonjour Arnaud Lénédan.
3: Bonjour Christian, bonjour à l'équipe et bonjour tout le monde.
2: Merci d'être présent à notre micro. Alors je le disais, vous avez la particularité d'être à la fois président d'une association et mais également maire de la commune dans laquelle vous êtes installé. Alors cette commune, c'est Jopécourt, une commune de combien d'habitants déjà ?
3: 160 à peu près.
2: Alors c'est une commune qui se situe où ?
3: Entre Mercy-le-Bas et Filières, Mercy-l'Eau, voilà. Petit paradis fiscal.
2: Petit paradis fiscal, voilà, c'est-à-dire qu'il y a peu d'impôts locaux, c'est ça ?
3: Ouais, oui, bon, ouais. On essaye, oui.
2: Mais aussi peu de budget.
3: Forcément, oui.
2: Alors justement, qu'est-ce qui donne envie d'être maire d'une commune de 160 habitants où il n'y a pas beaucoup de budget ?
3: Bah, je suis Jopécourtois depuis ma naissance, donc j'ai été élu conseiller municipal en 95, donc à l'âge de 22 ans, puis depuis ça s'est fait de fil en aiguille, et voilà quoi, donc on se bat pour son petit village qu'on aime bien.
2: Alors ce petit village de 160 habitants, il a plutôt tendance à grandir, à rester stable ou à perdre de la population ?
3: Un petit peu à grandir, là, parce que bon, il y a eu beaucoup d'agriculteurs qui ont arrêté ou qui ont bâti à l'extérieur. Donc, les anciennes fermes et granges sont devenues des habitations, donc locatifs. Certaines ont été vendues, mais principalement du locatif. Donc, on a augmenté la population de 30 à 40 personnes depuis un demi-siècle, on va dire, voilà.
2: Alors, vous l'avez dit, vous êtes élu municipal depuis 1995, donc vous êtes devenu conseiller municipal, puis adjoint, puis maire.
3: Non, conseiller municipal et maire direct.
2: Maire directement. Ouais. Donc vous êtes devenu maire en 2014 ?
3: 2014, oui.
2: Voilà. Mais puis il y a eu un incident de parcours, si on peut dire. Vous êtes obligé d'arrêter en 2018.
3: Oui, pour des problèmes... non, j'ai pu finir mon mandat quand même. Parce en 2017, voyant malheureusement l'état de la France, je me suis présenté aux législatives sans étiquette. Donc sans financement et sans parti politique, et j'ai fait 2,2%, donc c'est pas énorme, mais bon, c'est toujours ça, et j'ai eu des problèmes de campagne, et la Cour des comptes m'a mis inéligible en septembre 2018 jusqu'en septembre 2021, donc j'ai pu finir au mandat 2020, mais j'ai pas pu reprendre le mandat.
2: Voilà. Alors, il s'agit pas de malversation, il s'agit simplement du fait que vous ayez payé des factures...
3: directement de mon compte au lieu de passer par le compte de campagne, et donc c'était mon argent personnel qui m'a valu 5 500 € de ma poche, et voilà, c'était pour pousser un coup de gueule pour les fermetures de classe. À l'époque, il y avait une fermeture prévue à la maternelle et puis en primaire à Mercy-le-Bas, et voilà, donc on s'est battu parce que nos gosses vont là-bas, et voilà, comme disait Victor Hugo, ouvrez des écoles, on vous fermerait des prisons, et voilà.
2: Alors, vous avez donc été maire pendant le mandat précédent, vous avez arrêté en 2020, et puis vous êtes revenu en 2026.
3: 2026, c'est ça.
2: Et là, vous avez été réélu.
3: Oui.
2: Alors, vous avez envie de développer votre village, c'est un petit village qui fait partie de quelle intercommunalité ?
3: Cœur de Pays Haut, donc c'est le regroupement de l'EPCI de Landres et de Audin-le-Roman. Je sais, c'était l'ancien nom, mais voilà.
2: Donc, donc effectivement, c'est plutôt proche d'Audin-le-Roman, comme vous l'avez dit, c'est entre Mercy-le-Bas et Filières, quoi. C'est proche de l'agglomération de Longwy quand même.
3: Oui, on est frontalier avec Filières déjà. Mais, ouais.
2: Alors que font les 160 habitants de Jopécourt ?
3: Oh, il y a beaucoup, il y a de moins en moins d'agriculteurs locaux, on va dire. Il n'y en a plus qu'un qui est encore actif. Le reste, c'est beaucoup d'extérieurs qui, parce que le rendement Jopécourtois est très bon, paraît-il, selon les agriculteurs. Et donc voilà. Sinon, bon, il y a une grande partie qui est frontalier aujourd'hui. Hein, on est, comme tout le monde, comme tous les villages.
2: Et c'est ce qui permet le développement du village.
3: Oui, puis on essaie aussi qu'ils ne deviennent pas un village dortoir. Donc,
2: alors c'est un peu le problème de tous nos territoires d'ici.
3: Ouais, ouais.
2: Comment on fait pour éviter que ce soit uniquement des communes dortoirs ?
3: Alors au moment des assos, en 2014, on a monté l'AJASEC, donc c'est l'association Jopécourtoise Animation Solidarité Économie Collective. Donc on faisait des groupements, des commandes groupées de fuel et compagnie pour payer moins. On a mis en place aussi une brocante qui existe toujours. On a remis en place la fête foraine, aidée par l'association qui faisait le bal champêtre, qui existe toujours aussi. Alors la brocante, je vais en parler un petit peu, c'est le dimanche de Pentecôte, quelle que soit la date.
2: Donc ça vient vite.
3: C'est toujours le dimanche de Pentecôte. La fête foraine, donc, et le bal populaire, et il y a un tournoi de pétanque aussi le samedi, donc ça c'est le week-end du 21 juin à peu près, 20-21 juin. Et l'association fait aussi le Color Run, donc ça c'est une course colorée. Ça c'est le 14 juin, le dimanche 14 ou 15 juin, je sais plus. Voilà, et puis donc ça c'est la grosse assoce du village, et en 2025 j'ai créé le club de randonnée Randojop.
2: Donc à l'époque vous n'étiez plus maire, vous n'étiez plus élu municipal, ouais. Vous n'étiez pas éligible à l'époque, et donc vous avez monté cette association. Alors le but de cette association, c'est là aussi pour faire vivre le village.
3: Oui, puis c'est un club de randonnée, c'est-à-dire que j'étais dans un club de randonnée qui arrêtait. On m'a demandé de reprendre la présidence et je me suis dit bon, étant donné que j'étais à l'extérieur, si je devais monter un club, je monterais plutôt dans mon village qu'à l'extérieur, quoi. Donc j'ai monté ce club-là avec d'autres personnes qui sortaient de l'ancien club. Et puis voilà, donc on a commencé en 2025 à 20-25 licenciés, puis au fur et à mesure de l'année, c'est arrivé pour finir à 52.
2: 52, mais pas tous du village, parce que sur les 160.
3: Non, il y a beaucoup d'extérieurs, oui, il y a beaucoup d'extérieurs, forcément. Et puis voilà, donc ça permet de marcher, bon, pour ceux qui aiment la rando, hein, ça fait un peu bouger, ça, voilà, ça aère, et puis...
2: Et vous-même, vous étiez sportif, vous êtes sportif, vous faites de la marche.
3: Alors j'étais, hein. Oui. J'étais avec un avec un grand E. Voilà. Oui, j'ai fait beaucoup de sport dans ma jeunesse. Bon, là, ça se voit beaucoup moins, mais voilà. Oui.
2: Et donc, l'objectif, c'est à la fois que les gens se rencontrent.
3: Oui, donc oui, c'est de la rencontre et puis faire toujours montrer mon petit village que j'aime bien. Donc on marche dans nos bois principalement, et quand il y a des sorties à droite à gauche qui sont organisées par différents clubs ou différents villages, on se met à cœur d'y aller, parce que voilà, on fait connaître d'autres clubs comme ça, et puis on fait participer d'autres associations, pardon.
2: Et donc ça s'appelle Randojop. Alors les rendez-vous, c'est deux dimanches par mois, et même un troisième. Alors, deux dimanches par mois pour des marches, entre guillemets, normales.
3: Ouais. Donc, on se réunit tous les dimanches, enfin, le premier et troisième dimanche de chaque mois, à 9h au City Stade de Jopécourt. La licence, on l'a mis à 20€ par personne, avec un t-shirt offert, avec le logo du club et notre sponsor, qui est la société dans laquelle je travaille. Cofralux, faut pas la nommer, Indifferdange.
2: Très bien.
3: Et donc voilà, donc on fait deux dimanches, et là on va instaurer un troisième dimanche pour faire de la marche longue, on va dire.
2: Alors, restons d'abord sur les deux dimanches, le premier et le troisième. Donc là, c'est une marche de quoi, 10 km?
3: Ouais, à peu près 10 km. Oui.
2: Mais là, c'est pas une marche, entre guillemets, sportive.
3: Non, bon, après, chacun va à son rythme, et puis on essaie de s'attendre en haut de la côte pour ceux qui vont plus vite que d'autres. Non, c'est de la marche bon enfant, et puis après, on boit un verre à la fin, il y a un verre de l'amitié. Puis après, il y a des thèmes. Bon, là, ce mois-ci, c'était le mois de l'ail des ours, donc on a fait cueillir d'ail des ours, asperges des bois et compagnie, comme ça, voilà, ça...
2: Donc ça, c'est les deux, le premier et troisième dimanche de chaque mois. Mais comme vous l'avez dit, il y en a qui veulent aller plus loin, qui veulent se préparer à d'autres marches, et vous avez instauré un troisième dimanche.
3: Ouais. Dans le deuxième dimanche de chaque mois, on va marcher, faire de la marche longue. Donc on va peut-être commencer par du 15 pour enchaîner sur du 20, 25, 30. Et ça permet à des gens qui veulent faire Compostelle, ou même il y a le Nancy Metz
2: qui est bientôt.
3: Ouais, vendredi, je crois. Et voilà, donc si quelqu'un veut le faire, au moins ça fait un peu d'exercice et puis de préparation et compagnie.
2: Donc là, c'est plus sportif que les deux autres.
3: Ça sera plus sportif, oui. Ouais.
2: Alors, pour y participer, que ce soit les deux dimanches, entre guillemets, normaux, ou la marche longue, le rendez-vous, c'est...
3: 9h au City Stade à Jopécourt.
2: Dans tous les cas, ouais. Voilà. Et puis, grosso modo, c'est 2h, 2h30.
3: Ouais.
2: Comme ça, on est libre pour l'apéro.
3: Exactement.
2: Et on boit un coup, comme vous l'avez dit.
3: C'est important.
2: C'est important. Et en plus, on a droit à un t-shirt quand on est adhérent de l'association.
3: C'est ça, ouais.
2: Avec Cofralux, c'est ça. Ouais. Mais là, on est pour parler du trail et de la randonnée que vous allez organiser le dimanche 10 mai, donc dimanche prochain. Parce qu'il y a les rendez-vous hebdomadaires, tous les dimanches, mais il y a également ce trail que vous avez mis en place depuis un an maintenant.
3: Oui. Dire qu'on a, l'association à JASEC, on avait la randonnée de la vallée des étangs, que j'ai repris avec mon club de rando. Donc ça, c'est le 30 août, c'est la grosse randonnée pédestre avec 4 parcours, donc 5, 10, 15 et 20. Je parle un peu du futur. Donc cette année, le 15 et le 20 ont un ravitaillement au musée agricole de Filière, avec entrée gratuite et visite gratuite, donc forcément. Et puis ensuite, on descend sur la vallée des étangs, qui sont des étangs privés, qui sont bien entretenus et compagnie, le long de la rivière Crune, qui est de première catégorie. Et le 20 finit sur les ruines du château du comte de Mercy. Voilà. Et concernant le trail, donc c'est à peu près pareil, équivalent, sauf qu'il n'y a pas le 15, parce que le 15, bon, il n'y a pas de distance course.
2: Donc cette course-là, c'est le 30 août, vous avez dit.
3: Alors, la randonnée pédestre, c'est le 30 août, oui. Voilà. Et le trail, c'est le 10 mai. D'accord. Et il y aura 3 parcours au lieu de 4. On enlève le 15, il y a 5, 10 et 20. Le
2: mais il y a également une randonnée.
3: Oui.
2: Hein, c'est
3: oui,
2: ça,
3: oui,
2: tout oui. ça, comme ça on
3: et
2: peut...
3: C'est trahi, et
2: ça s'adresse rando. Autant aux coureurs qu'aux marcheurs.
3: Oui, si monsieur aime courir et madame aime marcher, il n'y a pas de souci, ils peuvent venir tous les deux et puis voilà.
2: Et donc 5, 10, 20, l'année dernière, ça avait obtenu un certain succès.
3: Oui, 170 personnes. Et l'idée m'est venue, c'est parce que une fois, je regarde le matin, je regarde les infos, et puis j'entends que 24% de la population court aujourd'hui en France. J'en fais partie, parce que je cours tous les matins aux toilettes, mais
2: et l'idée, aux toilettes.
3: juste aux toilettes. Ouais. Et l'idée a germé comme ça. Je me dis, bien, tiens, bah pourquoi pas. Donc on a essayé. Après, on s'est dit, s'il y avait 3 personnes, bon, on aurait arrêté. Et puis, mais visiblement, ça a marché, ça a plu, et puis.
2: Alors, le problème, c'est le temps. 170 personnes la dernière fois, il faisait beau.
3: Oui, oui, relativement beau, oui. Ouais.
2: Oui, donc il faut pas qu'il fasse un grand soleil, puisque c'est pas forcément agréable quand il fait trop chaud.
3: Il y a des ravitaillements, il y a de quoi faire au ravito, puis à l'arrivée, il y a buvette, restauration et les chapiteaux, donc pour lutter contre le soleil et la pluie.
2: Alors, ça a lieu ce dimanche. Qu'est-ce qu'il faut faire si on veut s'inscrire?
3: Alors, soit on passe par... alors, il y a des numéros de téléphone qui sont sur les affiches et les flyers. Sinon, il faut aller sur Facebook. Facebook, il y a la page Randojop.
2: Randojop.
3: Vous venez sûrement, sinon directement sur ma page Facebook. Donc, passer par Messenger. Ou alors, il y a par mail. Donc, c'est randojop@yahoo.com.
2: Et là, on s'inscrit pour le trail et pour la randonnée ou c'est uniquement le trail?
3: Les tout.
2: Pour tout.
3: Oui.
2: Et donc, comme vous l'avez dit, il y a 3 parcours.
3: Oui.
2: Donc, 5, 10, 20.
3: Ouais. Le 20, départ à 9h. Le 10, départ à 10h. Et le 5, départ à 11h.
2: Oui,
3: et concernant les randonneurs, c'est départ libre de 8h à 11h.
2: Ah oui, à partir de 8h.
3: Oui. Les randonneurs, oui. Bah, bon. Ceux qui veulent faire le 20 km, il y a un peu de...
2: Ouais. Alors, c'est un parcours qui se situe à la fois dans la commune et puis dans les bois.
3: Oui, c'est beaucoup dans les bois. Oui, pour ceux qui aiment la nature, on va dire, on va faire de 200 mètres de goudron parce que bon, faut atteindre le bois et ensuite, oui, c'est que du parcours bois et puis un petit peu plaine, mais principalement bois, quoi.
2: Bon, ça veut dire qu'il faut être un petit peu équipé.
3: Oui, équipé, bah, chaussures basket. À basket, ça passe. Hein, puis.
2: Et après, donc, on découvre les bois de Jopécourt et d'alentour.
3: Jopécourt et un petit peu filière, oui. Voilà. Puis après, on découvre la Crune, qui est une rivière de première catégorie, où justement, donc, il y a la particularité d'être une rivière souterraine de Crune jusque filière Jopécourt. Et là, il y a les résurgences qui arrivent. Donc, si on a l'œil attentif, on peut voir des résurgences d'eau. Donc, c'est la Crune qui reprend son lit normal. Ouais.
2: Alors, c'est une rivière qui était liée à l'exploitation des mines. Non, c'était pas des eaux d'Exor. Non,
3: je pense pas. Non.
2: Donc c'est une rivière qui en plus alimente en eau potable une partie de la population.
3: Je pense. Bah, on a d'autres sources qui est juste à côté. Oui, donc c'est possible. Ouais.
2: Donc 170 personnes. L'objectif, c'est de faire mieux. Vous avez
3: toujours
2: à accueillir beaucoup de monde.
3: Oui.
2: Vous l'avez dit, il y a de la restauration.
3: Oui, il y a tous les petits gremlins du club qui sont prêts à travailler. Donc
2: Pour y participer, il faut s'inscrire. Est-ce qu'il y a une participation financière?
3: Oui, alors le trail est à 8€ par personne, 4€ pour les moins de 16. Et concernant la marche, c'est 3€ par personne et gratuit pour les moins de 10 ans, qui devront être obligatoirement accompagnés par contre.
2: Alors l'objectif, c'est que les gens se fassent plaisir, découvrent le secteur, le territoire, et donc il n'y a pas de grande récompense.
3: Juste pour les trahis, ça, il y aura remise de médailles et de coupes pour les 3 premiers, pour les podiums, pour les 3 parcours, hommes et femmes. Et voilà, sinon, non, les randonneurs, ils peuvent venir avec leur petit sac. Il y a des passages au niveau où il y a encore plein d'ail des ours à ramasser, justement, donc ils pourront aussi se faire plaisir.
2: Et donc, ça n'est pas un parcours trop sportif, trop encaissé, avec des montées, des descentes.
3: Disons, Jopécourt, ça se mérite. Donc, vu qu'on va descendre dans la vallée où il y a tous les étangs et la rivière, forcément, on va devoir remonter. Donc, il y a un petit peu dénivelé, mais ça passe très bien.
2: Alors, pour faire les parcours de 5, 10 et 20, il n'y a plus besoin de certificats médicaux, mais il faut avoir une attestation sur l'honneur. C'est ça.
3: Oui.
2: Et qu'on remplit directement sur Internet, je crois.
3: Oui.
2: Donc, ça pose pas de problème, a priori, quoi.
3: Oui, non.
2: Donc on vous souhaite plein de succès. Restons sur la commune maintenant, revenons Merci. Sur la commune. On parlait de l'eau, justement, de la Crune. Donc vous avez votre eau, votre captage d'eau qui est directement sur la commune.
3: Oui, on est le village des irréductibles.
2: Oui, parce que vous n'êtes pas dans un syndicat. Oui,
3: on n'a pas. On va être en pourparlers forcément, parce qu'on va devoir intégrer un syndicat ou un privé ou peu importe. Mais pour l'instant, on est encore. On gère encore notre eau. Ouais. Mmh. Il y a du mal, mais bon, ça devient de plus en plus dur, mais voilà.
2: C'est-à-dire?
3: C'est-à-dire qu'on essaie de... Enfin, moi, j'ai une logique, c'est que c'est une ressource naturelle, donc ça devrait être gratuit, comme l'ail des ours dans les bois. Le problème, c'est que, voilà, donc il y aurait tellement de gâchis que les gens partiraient en vacances avec le robinet ouvert. Donc c'est logique qu'on paye, mais on a toujours minimisé, on a toujours la politique, là, de faire au moins cher. Donc pour l'instant, on a 1,05€ le mètre cube, hors taxe. Hein. Après, c'est les taxes qui nous tuent, problème. Mais on avait la politique là, voilà. Bon, on sait très bien que si le jour on intègre un gros syndicat ou quoi... Le rêve là est fini, quoi.
2: Voilà. Parce qu'il y a des services, il y a des contrôles.
3: Bon, après les contrôles,
2: on les fait aussi.
3: Voilà, les contrôles sont faits régulièrement aussi.
2: Le réseau doit être.
3: Le réseau, il a un petit peu l'âge du réseau, et donc voilà, donc on essaye de refaire au mieux, de réparer au plus vite, voilà.
2: Et la ressource est abondante.
3: Oui, très abondante, une belle eau, bon, forcément un petit peu calcaire, hein, comme ici, bon, on est une région calcaire, mais elle est très bien, enfin, là, on n'a jamais eu de soucis de bactéries ou autres, quoi, voilà.
2: Et donc l'eau, c'est un des premiers dossiers sur lequel vous travaillez, et puis toujours dans le domaine de l'eau, il y a celui de l'assainissement.
3: Oui. Alors l'assainissement, dans les années 80, donc l'ancien maire Joseph Cavalieri avait fait le tout... non pas tout à l'égout, mais le tout dans le champ, c'est-à-dire que toutes les maisons sont raccordées, et il y a deux sorties aujourd'hui qui vont dans le champ, et aujourd'hui faut interconnecter une sur l'autre, et puis donc on avait pensé à faire
2: un lagunage,
3: ouais.
2: Oui, c'est sûr que maintenant il y a des normes et qu'il faut essayer de respecter.
3: Pas de souci, on va se mettre aux normes, mais voilà.
2: Alors comment on fait dans un petit village de 160 habitants pour pouvoir répondre à tout ça?
3: On bosse, hein. On bosse, c'est du boulot, c'est de la recherche, voilà. Puis après, bon, on essaie de faire au mieux, puis bon, il y a des fois, c'est la fatalité, on peut pas faire autrement, donc voilà. Mais on se bat. Moi, je suis un battant d'origine, donc je suis commercial au Luxembourg, donc je compte pas mes heures. J'ai la mairie, j'ai la sauce, j'ai mon jardin, parce que
2: Il faut quand même s'en occuper.
3: Eh oui, et voilà, mais voilà.
2: Et dans les autres problèmes de la commune, il y a celui de la vitesse.
3: Oui, comme tout, la sécurisation du village, oui, parce que bon, après voilà, les gens roulent pas à 150 ou quoi, mais on a un village avec des petites rues, et j'ai déjà traversé personnellement le village à 50. On va dire on a un meurtrier en puissance, parce que voilà, les rues sont étroites. S'il y a un gosse qui sort, on a peine de temps, quoi. Donc on a mis le village à 30 km/h, mais bon, enfin après il y a toujours quelqu'un qui roulera à 80, donc voilà.
2: Oui.
3: Donc il faudra regarder un petit peu pour qu'il roule un peu moins vite. Mais...
2: Et les autres projets pour le village, vous parliez de salles où accueillir les gens.
3: Ouais, une salle culturelle, un petit peu. Enfin, soit une vieille grange qu'on aménage petit à petit. Et puis voilà, donc une salle pour les assos, pour les jeunes. Enfin, on peut tout imaginer. Mais bon, voilà. Après, on fera avec les deniers de la commune. Et puis ce que les banques veulent bien nous prêter aussi.
2: Le budget de fonctionnement de la commune, c'est combien?
3: Là, on est à 95 000 € à peu près.
2: Oui, donc faut qu'on imagine ce qu'on peut faire avec 95 000 €.
3: Voilà.
2: Bon, pas de personnel à temps complet.
3: Non, on a une secrétaire de mairie qui a 24 heures, un employé communal à 10 heures et une femme de ménage à 2 heures.
2: Et donc, Et après, c'est donc les élus qui font le reste.
3: Eh oui.
2: Et alors, comment on fait quand on est à la fois relativement jeune, qu'on travaille au Luxembourg pour s'occuper de la mairie?
3: On compte pas ses heures.
2: On a une équipe également.
3: Oui, il y a une équipe. Oui, là, il y a une équipe de jeunes, des jeunes un peu moins jeunes, mais qui est très investi là pour l'instant. Des fois, ça peut ne pas durer, mais pour l'instant, donc, on va profiter de l'énergie commune, et puis voilà.
2: Alors, c'est une commune de 160 habitants, mais elle fait partie d'une intercommunalité. Les choses se passent bien.
3: Cœur du Pays, oui, il y a pas. Bon, le mariage était un petit peu compliqué entre le PCI
2: quand
3: de Lens,
2: la fusion,
3: ouais, et puis Audin le Roman, mais voilà. Donc bon, aujourd'hui, ça s'assainit et puis pour l'instant, ça va.
2: Et les projets avec l'intercommunalité.
3: Oui, bah toujours des projets. Qu'est-ce qu'il y avait comme projet? Bah il y a toujours par rapport à la SEM, donc la société d'économie mixte, pardon, SODEGER, où on avait les
2: qui gère les éoliennes notamment.
3: Quoi. Les éoliennes, on voulait faire du
2: hydrogène.
3: De l'hydrogène, oui. Ouais.
2: Et donc là, les projets se poursuivent.
3: Oui, ça se poursuit pour l'instant. Et ben, j'ai rendez-vous, j'ai une réunion demain, justement, à la SODEGER.
2: Qu'il y a des projets dans votre commune où vous êtes en responsabilité sur ce domaine-là?
3: Non. Enfin, je pense pas. Non, il y a du privé, il y a de la grille photovoltaïque
2: ouais.
3: qui est prévue pour l'instant. J'ai vu passer un dossier, mais bon, pour l'instant, c'est du privé, donc.
2: D'accord. Donc, effectivement, le rôle de l'interco est important pour vous, quoi.
3: Oui.
2: Et alors, les 160 habitants, vous disiez, ce sont essentiellement des frontaliers.
3: Oui, il y a frontaliers, puis il y a des gens qui travaillent en France. France. Le couple, ouais.
2: Et il y a encore un agriculteur.
3: Oui, un agriculteur actif. Oui, mon ancien premier adjoint qui est encore le seul agriculteur actif.
2: Il est, et qui fait quoi? Plutôt de la culture.
3: Que céréales.
2: Que céréales.
3: Ouais. Alors voilà. Il avait autant, il avait des bêtes à aller, après des bêtes à viande, et maintenant c'est que céréales, quoi.
2: Merci Arnaud Le Nénan. Donc on rappelle surtout qu'il y a la randonnée organisée par Rando Jop ce dimanche. Ouais. Alors rendez-vous en quand et à quelle heure?
3: À partir de 8h pour ceux qui veulent faire le 20 km, parce que le départ à 9h, et puis les autres, puis les grands marcheurs qui veulent aussi marcher 20 km, puis les autres, bon, pour le 10, faut être là à 10h, et le 5 km à 11h.
2: Et le 20 à 9h pour la course.
3: C'est ça.
2: Voilà, ouais. Et puis à partir de 8h, donc pour les marcheurs, vous l'avez dit. Donc la participation, c'est 8€ pour...
3: Le trail, 4€ pour les moins de 16, et les marcheurs, c'est 3€, et gratuit pour les moins de 10 ans, mais accompagné obligatoirement.
2: Ça, c'est pour ce dimanche. Et après, il y aura d'autres manifestations que vous avez évoquées, notamment le trail de la vallée des étangs. Donc, à découvrir ce dimanche,
3: ouais.
2: Le trail et la rando organisée par Rando Jop. Et puis, on termine avec un morceau que vous avez choisi, qui est...
3: Indochine, la vie est belle. Parce que bon, la vie, c'est difficulté, mais elle mérite d'être vécue. Donc,
2: Merci Arnaud Le Nénan.
3: Merci à vous.
2: Plein succès à votre manifestation
3: Merci.
2: Dimanche.

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1: Bonjour à toutes et à tous et bienvenue dans l'émission Europe Direct sur Radio Aria. Toutes les semaines, le Centre Europe Direct Lorraine Grand Est, hébergé par l'association Christelle et relais de la Commission européenne en Lorraine, vous offre une émission qui vous parle d'Europe et de son actualité. Aujourd'hui au programme, le Monténégro qui progresse pour une adhésion vers l'Union européenne. Nous parlerons aussi de la Commission européenne qui a dévoilé un plan anti-crise face à la hausse des prix de l'énergie. Et enfin, nous finirons par l'encadrement de l'intelligence artificielle dans l'enseignement. En effet, qu'est-ce que fait l'Union européenne? Et donc, nous commençons par la première actualité. En effet, le Monténégro progresse vers l'Union européenne. Le Monténégro vient de franchir une nouvelle étape vers son adhésion. De quoi s'agit-il exactement?
2: Eh oui, le Monténégro a récemment avancé dans les négociations d'adhésion, notamment en validant de nouveaux chapitres liés aux réformes. C'est un signal positif car cela montre que le pays progresse dans son alignement avec les règles et les standards européens, ce qu'on appelle l'acquis communautaire.
1: Et depuis quand ce pays est-il candidat à l'Union européenne ?
2: Eh bien, le Monténégro est officiellement candidat depuis 2010 et a ouvert les négociations en 2012. C'est l'un des pays les plus avancés parmi les candidats actuels, notamment dans la région des Balkans occidentaux.
1: Très bien, mais quelles sont les conditions pour rejoindre l'Union européenne ?
2: Les pays candidats doivent respecter des critères stricts, notamment en matière de démocratie, d'état de droit, de respect des droits fondamentaux et d'économie de marché. Ils doivent aussi être capables d'appliquer les règles européennes dans de nombreux domaines.
1: Et quels sont les principaux défis pour ce pays ?
2: Le pays doit encore progresser sur des sujets comme la lutte contre la corruption, l'indépendance de la justice et la liberté des médias. Ce sont des points essentiels pour convaincre donc l'Union européenne.
1: Et pourquoi l'Union européenne s'intéresse-t-elle à l'adhésion du Monténégro ?
2: L'élargissement, il permet de stabiliser la région des Balkans et de renforcer l'influence européenne. C'est aussi une manière de promouvoir les valeurs et les standards de l'Union européenne dans des pays voisins.
1: Et les Monténégrins sont-ils favorables à cette adhésion ?
2: Globalement, oui, même si le soutien peut varier selon les périodes. L'adhésion est souvent perçue comme une opportunité économique et politique, mais certaines inquiétudes existent encore.
1: Et combien de temps peut durer ce processus ?
2: C'est un processus long qui peut durer plusieurs années, voire plus d'une décennie. Tout dépend de la vitesse des réformes et des décisions politiques, à la fois du côté des pays candidats et de l'Union européenne.
1: D'autres pays, autres que le Monténégro, donc, sont-ils dans la même situation ?
2: Oui, plusieurs pays des Balkans occidentaux sont candidats, comme la Serbie ou l'Albanie. Le Monténégro fait partie des plus avancés, mais aucun calendrier précis d'adhésion n'est fixé, même si, d'après les estimations, ce serait avant 2030.
1: Et l'Union européenne est-elle favorable à de nouveaux élargissements ?
2: Oui, mais avec prudence, elle insiste sur la nécessité de respecter pleinement les critères avant toute adhésion. L'idée, c'est d'éviter des intégrations trop rapides, sans garantie suffisante.
1: Très bien, mais quel serait l'impact d'une adhésion du Monténégro ?
2: Cela renforcerait la présence de l'Union européenne dans les Balkans et pourrait encourager d'autres pays à poursuivre les réformes. C'est aussi un symbole fort de l'attractivité du projet européen.
1: Et les négociations sont-elles proches d'aboutir ?
2: Elles avancent, mais il reste encore du chemin. Plusieurs chapitres doivent être finalisés et les réformes consolidées. L'adhésion n'est donc pas immédiate.
1: Très bien, merci Adam pour toutes ces informations. On passe à la deuxième actualité. Avec le plan anti-crise de la Commission européenne, en effet, la Commission européenne a dévoilé un plan anti-crise face à la hausse du prix de l'énergie. Que contient-il ?
2: Eh bien, ce plan comprend plusieurs mesures pour soutenir les ménages et les entreprises, notamment des aides ciblées sur le carburant et l'électricité. L'objectif, c'est de limiter l'impact de la hausse des prix et d'éviter une aggravation des difficultés économiques.
1: Pourquoi une telle intervention est-elle nécessaire ?
2: La hausse des prix de l'énergie pèse fortement sur le pouvoir d'achat et sur l'activité économique. Sans intervention, cela pourrait entraîner des conséquences importantes, notamment pour les ménages les plus vulnérables et les entreprises les plus exposées.
1: Qu'entend-on par aide ciblée ?
2: Il s'agit d'aides destinées en priorité aux publics les plus touchés, comme les ménages modestes ou certaines entreprises. L'idée, c'est d'éviter des mesures trop générales et de concentrer les efforts là où ils sont le plus nécessaires.
1: Et les États membres ont-ils un rôle à jouer ?
2: Oui, ce sont eux qui mettent en œuvre ces mesures au niveau national. L'Union européenne fixe un cadre et propose des orientations, mais chaque pays adapte les dispositifs à sa situation.
1: Ce plan prévoit-il d'autres mesures que les aides financières ?
2: Oui, il inclut aussi des actions pour sécuriser l'approvisionnement en énergie et renforcer la coopération entre États membres. Il s'inscrit dans une stratégie plus globale de la gestion de la crise énergétique.
1: D'accord, mais cette crise est-elle durable ?
2: Elle dépend de nombreux facteurs, notamment géopolitiques, même si certaines tensions peuvent s'atténuer. La question énergétique reste un enjeu majeur à long terme pour l'Union européenne.
1: Ce plan est-il suffisant pour répondre à la situation ?
2: Il devrait permettre d'atténuer les effets les plus immédiats, mais il ne résout pas tous les problèmes. Des mesures complémentaires seront probablement nécessaires.
1: Très bien, mais quel est le lien avec la transition énergétique qui est souvent mis en avant par les institutions européennes ?
2: Bien, la crise actuelle renforce la nécessité de développer des énergies renouvelables et de réduire la dépendance aux énergies fossiles. C'est un enjeu stratégique pour l'avenir.
1: Et les citoyens ressentent-ils directement ces mesures ?
2: Oui, notamment à travers les aides sur leurs factures ou des dispositifs de soutien. Cela peut contribuer à limiter l'impact de la hausse des prix sur leur budget.
1: Les entreprises sont-elles également concernées ?
2: Absolument, en particulier celles qui consomment beaucoup d'énergie. Le plan vise à éviter des fermetures ou des pertes d'activité.
1: Enfin, peut-on parler d'une réponse coordonnée européenne ?
2: Oui, même si les États membres conservent une marge de manœuvre, l'Union européenne joue un rôle important pour coordonner les actions et proposer une réponse commune.
1: Merci Adam, on se retrouve donc pour la dernière actualité de la journée avec l'encadrement de l'intelligence artificielle dans l'enseignement. En effet, l'Union européenne encadre de plus en plus l'usage de l'IA dans l'enseignement. Alors pourquoi ce sujet est-il important ?
2: Alors, l'intelligence artificielle transforme rapidement les méthodes d'apprentissage et d'enseignement. Elle offre des opportunités, mais pose aussi des questions éthiques, pédagogiques et de protection des données. L'Union européenne cherche donc à encadrer son usage pour éviter les dérives.
1: Quels sont les principaux risques identifiés ?
2: Il y a des risques liés à la protection des données des élèves, à la fiabilité des contenus générés par l'IA, ou encore à une dépendance excessive à ces outils. L'IA peut aussi renforcer certaines inégalités si elle n'est pas utilisée de manière encadrée.
1: Et quels bénéfices l'intelligence artificielle peut-elle apporter à l'éducation ?
2: Elle peut personnaliser l'apprentissage, aider les enseignants à préparer leurs cours ou accompagner les élèves dans leurs révisions. C'est un outil potentiellement très utile s'il est bien utilisé.
1: Et comment l'Union européenne encadre-t-elle ses usages ?
2: Elle développe des règles pour garantir un usage éthique et sécurisé, notamment à travers des réglementations sur l'intelligence artificielle. On parle par exemple de l'interdiction de la notation. L'objectif est de protéger les utilisateurs tout en favorisant l'innovation.
1: Et tous les pays européens utilisent-ils l'IA de la même manière ?
2: Non, il existe des différences importantes. Certains pays sont plus avancés dans l'intégration de l'IA dans l'éducation, tandis que d'autres sont encore à des phases expérimentales.
1: Quels pays sont les plus avancés, par exemple ?
2: Certains pays du nord de l'Europe, par exemple, sont souvent en avance sur ces questions. Ils investissent davantage dans les technologies éducatives et dans la formation des enseignants.
1: Et les enseignants, sont-ils formés à ces outils ?
2: C'est un enjeu clé, justement. L'Union européenne encourage la formation des enseignants pour qu'ils puissent utiliser ces outils de manière efficace et donc responsable.
1: Les élèves sont-ils réceptifs à ces nouvelles technologies ?
2: Oui, les jeunes sont généralement à l'aise avec le numérique, mais cela nécessite aussi un accompagnement pour développer un esprit critique face à ces outils.
1: Très bien, mais peut-on craindre une dépendance à l'intelligence artificielle ?
2: C'est une question importante. L'IA doit rester un outil complémentaire et ne pas remplacer les compétences fondamentales. Donc justement, l'équilibre, il est essentiel.
1: Et quel est l'objectif de l'Union européenne sur ce sujet ?
2: Trouver un équilibre entre innovation et protection, et l'Union européenne veut encourager les usages positifs de l'IA tout en limitant donc les risques.
1: Et ce cadre est-il déjà en place ?
2: Alors, certaines règles existent déjà, mais elles continuent d'évoluer. L'Union européenne adapte progressivement sa réglementation à ces technologies en constante évolution.
1: Très bien, merci Adam pour toutes ces informations. On se retrouve la semaine prochaine, et d'ici là, portez-vous bien.

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0: Nous avons débuté cette émission avec le nouveau CD de Romain Didier qui s'intitule La buée des miroirs. Et le premier titre que nous avons écouté porte le titre de cet album. Et nous allons poursuivre la découverte de ce CD de Romain Didier avec cette fois Brocante.
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1: Après Brocante, le second titre de ce nouvel album de Romain Didier intitulé La buée des miroirs, le troisième titre que je vous propose, c'est Passant de Gibraltar.

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Nous sommes aujourd'hui en 1958, et en 1958, je vous propose d'écouter Bourvil, et Bourvil dans la ballade irlandaise.

Nous étions en 1958 avec la ballade irlandaise de Bourvil. Passons maintenant à la chanson chantée par d'autres. Et aujourd'hui, la place sera donnée à Joe Dassin. Et on va donc écouter Joe Dassin dans l'Amérique. Et ensuite, ce titre est repris par Hugo Frey.

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1: C'est maintenant la place au choix de mes amis dans cette émission de leurs trois titres. Et aujourd'hui, la place sera donnée à Fabienne et René. Ce sont des amis qui habitent aujourd'hui à Montpellier, dont René était originaire de Rouen. Et c'est un ami d'enfance. Et leur choix est porté sur trois titres. Le premier titre, c'est une chanson de Léo Ferré, Avec le temps.

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Avec le temps, Léo Ferré, c'était le premier choix de Fabienne et René. Et maintenant, voilà leur deuxième choix. Leur deuxième choix, c'est un choix important puisqu'il s'agit de Georges Brassens. Et Georges Brassens va nous chanter la chanson pour l'Auvergnat.

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1: Chanson pour l'Auvergnat de Georges Brassens, c'était le second choix de Fabienne et René Derel, et voilà leur troisième choix. C'est des choix un peu de chansons classiques, je dirais, mais c'est toujours très intéressant de réécouter ces chansons. Et le troisième choix, c'est Jean Ferrat avec Les Nomades.
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0: Jean Ferrat, Les Nomades, voilà, ça faisait partie des choix des chansons de mes amis Fabienne et René. Et nous allons poursuivre cette émission avec le thème que nous avons déjà écouté la semaine dernière, mais que je vous propose de poursuivre. C'était le thème des femmes. Et le premier titre que je vous propose, c'est un titre de Bernard Haillon, Femme-fille.
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Madame, c'était Barbara. Et nous allons poursuivre avec cette fois Daniel Balavoine. Et Daniel Balavoine va nous interpréter pour la femme veuve qui s'éveille.

Daniel Balavoine pour La femme veuve qui s'éveille. Et nous allons poursuivre autour de ce thème des femmes avec Hélène Martin. Et Hélène Martin nous interprète Liberté, femme.

Après Hélène Martin, Liberté Femme, place maintenant à Nilda Fernandez. Et Nilda Fernandez nous interprète Marie-Madeleine.

Après Nilda Fernandez, Marie-Madeleine, nous allons poursuivre avec Romain Didier, que nous avons eu d'ailleurs au début de cette émission avec son nouveau disque, mais là c'est un morceau un peu plus ancien. Et cette chanson s'intitule « Vie de femme ».

Vie de femme, c'était Romain Didier. Et puis comme il nous reste encore un petit peu de temps, je vous propose encore une chanson de Romain Didier pour terminer cette émission autour du thème des femmes, avec cette fois la chanson « La fille du geôlier de Nantes ».

C'était Compartiment Chanson, le magazine de la chanson vivante sur Radio Aria, le 99.6. Je vous donne rendez-vous dès la semaine prochaine.

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Alors ce soir, nous allons parler énormément d'un sujet qui nous tient tous à cœur, je pense. Il s'agit du couple. Le couple. Un couple, c'est une merveille. C'est un monde en soi. Oh. On n'y arrive pas du premier coup. Ah non, c'est la vieille méthode des essais et erreurs. Hein ? À moins d'avoir une chance extraordinaire. Mais c'est rare. Naturellement, bon, les sujets de chansons, on les prend souvent dans sa vie personnelle. Et personnellement, disons, n'étant pas servi par un physique de jeune premier, voyez, ben vous pourriez dire, mais si, mais si. Ça fait plaisir, vous êtes au moins lucide. Disons que, bon, chaque fois que je tombais amoureux, c'était sur des cas. Non, j'ai pas dit des tas. J'ai dit des cas. Ouais, vous voyez, c'était des personnes un peu étranges. C'est moi celle-là, voilà. C'est une rousse affriolante, ma belle marchande de poissons.

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Là, le printemps. Eh ben oui, où est-ce que feignant Dieu? 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Oh ouais. Isabelle, faut que je ferre le cheval. Amène l'enclume. Non, pas celle-là, la grosse. Le printemps, on dit que ça sent la rose, le lilas et puis le jasmin. Pour moi, le printemps, ça sent autre chose, puisqu'on sort la tonne à purin. 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Ouh là, yé. C'est ben la catastrophe ça. Ouh. Isabelle, pousse un peu le tracteur. 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

Rappelle le temps perdu. Oui. Eh ben oui. Oh, cette feignante, alors oui. Nous restons dans le domaine du couple, mais vous allez voir, là c'est beaucoup plus intime. Quand l'artiste monte en scène, en fait, il est tout nu. Vous voyez, comme ça. Une naïveté profonde, on est vraiment transparent. Et je me suis dit, pourquoi pas ma vie courante? Pourquoi pas la montrer aux gens? C'est normal. Et souvent, les gens vous posent des questions quelquefois indiscrètes. Et bien, pour moi, il n'y en a pas de questions indiscrètes. J'ai rien à cacher. Vous voyez, pour ça que je vais chanter, vous dévoiler un peu ma vie intime, notre vie intime, notre vie de couple, avec cette chanson qui s'intitule « Le coucher hivernal des barrières ».

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1: Quand j'avais 16-17 ans, mon grand-père me disait, parce qu'il s'était rendu compte que, disons que je commençais à regarder les filles, à courir le guidou. Oui, je sais, j'étais pas en avance, mais bon. Enfin, toujours est-il qu'il m'a dit, Risset, si tu veux être heureux en ménage, choisis-toi une femme bonne au lit, bonne à la cuisine. Tu seras jamais malheureux. Quand on vous dit ça à 16-17 ans, on dit rien, mais on dit, bah, oh là là, où il va lui? C'est pas possible ça. L'amour, c'est autre chose que ces basses choses matérielles, n'est-ce pas? Et puis quelques années plus tard, on se rend compte qu'il avait pas tort. Eh ben oui, et on mange deux fois par jour, hein.

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j'étais un grand veau. Je me revois, bouche bée, appuyé des deux bras sur le mur mitoyen. Et de l'autre côté, dans un grand potager, parmi les plates-bandes de laitue et de melon doré, allait, pieds nus et gorge à demi nu, n'ayant pour tout bagage que ses lourds cheveux roux et une courte cotte où pointaient ses seins durs, une belle fille alerte, balançant des deux mains brunes et vigoureuses deux arrosoirs pleins d'eau sur les têtes feuillues des plantes qui ouvraient leurs petits becs pour boire. Et moi, j'ouvrais le mien, ébahi, pour mieux voir. Oh, elle n'avait point l'air de voir que je la regardais, mais elle s'approchait, versant sa petite pluie. Et quand elle fut tout près, soudain, elle me décocha le trait de ses prunelles. Aïe ! Ah, je sens l'hameçon et le réseau serré des lacets qui m'entortillent. L'œil des femelles, une araignée est-elle. Je restais saute-mouche, collé contre mon mur, les ailes engluées. C'est ainsi que je fis connaissance avec elle. Belette, on la nommait, pour ce que, comme l'autre, la dame au museau pointu, elle avait le corps long et la tête menue, la bouche bien serrée en fourche, pour ronger les cœurs et les noisettes. Ah, je passais maintenant la moitié de mon temps à béer sur mon mur. Quelquefois, la belette criait, impatientée, « M'as-tu assez regardé, par devant, par derrière, tu dois pourtant me connaître !» Et moi, clignant de l'œil finement, je disais, « Femme et melon, à peine les connaît-on » Que j'en eusse volontiers découpé une tranche. Oh, je la revois, les bras levés, attirant une branche de cerisier chargée de rouges pendeloques, et sans cueillir les fruits, les becquetant à l'arbre en laissant les noyaux. Et moi, penché sur mon mur, j'arrachais la branche qu'elle broutait, j'y appliquais ma bouche, et je suçais goulûment les humides noyaux. Or, un après-midi, l'air était accablant, on fondait de chaleur. Depuis presque une semaine, l'orage couvait ses œufs qui ne voulaient pas éclore. Je n'entendais plus Belette qui tout à l'heure chantait. Soudain, je la vis, là-bas, à l'ombre de la cabane, assise sur une marche. Elle dormait, bouche ouverte. Elle s'offrait sans défense, demi-nue et pâmée sous le ciel enflammé. J'escaladai le mur. Je la pris à plein bras, je la baisai à pleine bouche. Elle était chaude et nue et mouillée de sueur. Et sans rouvrir les yeux, sa bouche cherchait ma bouche et me rendait mes baisers. Que se passa-t-il en moi? Quelle aberration! L'alouette rôtie me venait choir dans le bec et voici que je n'osais plus la prendre. Je l'aimais trop. Il m'était pénible de penser que le sommeil la liait, que je tenais son corps et non pas son esprit. Et que ma belle jardinière, je ne la devrais donc qu'à une trahison. Je m'arrachai au bonheur. Oh, ce ne fut pas sans peine. L'homme est feu et la femme étoupe. Enfin, je triomphais, c'est-à-dire que je m'enfuis. Ah, jeunesse imbécile, qu'il est bon de penser qu'on a été si bête. Et que cela fait frais au cœur.

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Quel métier. Quand on dit c'est un métier, c'est parce qu'on en vit, on gagne de l'argent. C'est incroyable. C'est un coup de chance invraisemblable. J'en suis convaincu, vous voyez. C'est-à-dire qu'on est plusieurs en scène, on se voit. Hein? On dit l'ubiquité, ça n'existe pas. Si, si, quand on est en scène ou en représentation. Hein? Il y en a toujours. Bon, pour vous tout vous dire, moi, il y en a un qui joue de la guitare. Bon, il y en a un autre qui pense à sa chanson. Vous voyez? Il y en a un autre qui vous écoute, qui écoute la salle et toutes les antennes dehors pour savoir quelle chanson je vais mettre après, etc. Vous voyez, plein de choses comme ça. Donc ça veut dire qu'on est vraiment plusieurs. Hein? Ah oui, oui, on est un bon nombre, ça alors. Bon, bon, je dis toujours, on est un peu comme les dames qui tricotent. Hein? Elles tricotent, mais en même temps, elles causent avec une copine, ou bien elles regardent la télé, enfin tout ça. Et puis d'entendre, paf, elles ratent une maille. Ou elles se piquent le doigt. Eh bien, ça arrive aussi, ça. Ah oui, parce que en même temps, vous voyez, tiens, j'ai un chat dans la gorge. Tout en chantant, on pense ça. Hein? C'est incroyable. Puis aussi un truc fabuleux, des soirées comme ce soir, vous voyez, c'est plus une veillée qu'un spectacle, hein? C'est une veillée, on est ensemble comme ça, et puis c'est un dialogue, enfin à sens unique, vous allez me dire, bon, mais c'est quand même un dialogue, vous répondez, et ça c'est quand même prodigieux. Et puis et des fois il m'arrive de dire j'ai un bonheur fou comme ça à être ici, et en plus je suis payé. J'ai honte.

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de métier. Revenons au couple. Je vais vous dire un truc, regardez bien. Mon grand-père n'a jamais fait la vaisselle. Mon père, déjà, l'essuyait. Et moi, je la fais. Ça veut dire que, quelque part, la femme est en pointe et l'homme s'émousse. Mais c'est vrai, hein, c'est vrai. La femme commence à occuper des postes très importants qui auparavant n'étaient réservés qu'aux hommes. Bon, après étude, on se rend compte que ça, c'est toujours la femme qui a dirigé le couple. Alors ça, relisez les histoires d'amour de l'histoire de France. Vous allez être mort de rire. C'est toujours les femmes qui dirigeaient les bons hommes. Seulement, elle, ça se passait sur l'oreiller, voyez, les discussions. Puis la bonne femme, elle disait, tu vas me faire le plaisir de faire ça, hein. Oui, oui, bobonne. Puis le mec, mais c'est lui qui prenait la décision, voyez, c'est lui qui était devant. Maintenant, les femmes commencent à être là. C'est pas mal, hein. Ben alors, peu à peu, on va tourner à l'homme-objet. Mais écoutez, c'est formidable, ça c'est formidable. J'attends ce jour-là avec impatience. C'est extraordinaire ça. C'est le sujet de cette chanson.

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Vous savez, les idées de chansons, on ne sait vraiment pas comment ça vient. Hein. L'important, je vais vous dire, c'est de laisser l'inconscient travailler tranquille. Ouais. Et pour ça, alors, moi, j'en ai conscience, ça. Il faut lui foutre la paix, ça, alors. Et voilà, une paix royale. Oui, donc, pour lui foutre la paix, il ne faut pas avoir de problème existentiel. Vous voyez ? Eh bien, vous voyez, j'en ai pas. Ah ben non, j'ai des ennuis comme tout le monde, des soucis, mais j'ai pas de problème, alors là, pas du tout. Et parmi les informations que je récolte comme ça, le truc a été défini par Salvador Dali. C'est drôle, hein ? On lui demandait, Salvador Dali, pourquoi il portait ces énormes moustaches comme ça, qui relevaient comme ça. Et il a dit, c'est pour passer incognito. Alors, c'était le fait de Salvador Dali. Il disait, il bottait des trucs, on dirait que c'est une connerie. Eh ben, pas du tout, il expliquait après. Et il disait, alors tout le monde rigolait quand il lâchait sa phrase, et puis tout de suite après, il expliquait, il disait, oui, parce que les gens ne voient que mes moustaches, ils ne me voient pas derrière. Et je me suis dit, mais c'est vrai aussi pour les très belles filles, on voit que l'enveloppe, on cherche pas à intérioriser, enfin, on cherche si, d'une certaine façon, si vous voulez. Mais enfin, on n'essaie pas de comprendre ce qu'il y a derrière, on voit une très belle fille, ça y est, tous les hommes, c'est... C'est comme ça, hein? Oh là là là là là là. Non, à chaque fois que je vois une très très belle fille, je me tire, moi, alors. Ah, je vous jure, hein, parce que c'est une source d'ennui incommensurable. Ouais, quoique. Sacha Guitry disait, il faut toujours épouser une très belle femme, parce qu'on n'a pas de mal à s'en défaire.

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J'étais à une terrasse de bistrot et d'un seul coup, il y a une phrase qui me traverse. Tu es venu à mon enterrement. Eh ben oui, mais c'est une drôle de phrase, hein. Parce que, en fait, c'est une simple inversion des propositions. Là, c'est le mort qui cause. Donc ça, c'est intéressant, vous voyez, parce que c'est rare. Eh ben oui. Et tout ce qui m'arrange, j'y crois. Alors, la mort, ça me fait pas peur, parce que j'ai appris qu'on a cette vie. Ah oui, il y a des gens qui le croient dur comme fer qu'on a cette vie. Alors, s'ils le croient, bah pourquoi pas moi ? Hein ? Puis ça m'arrange, moi, d'avoir cette vie, parce que, oh, j'en ai sûrement encore une derrière, vous voyez ? Alors ça me plaît bien. Et puis aussi, tu es venu à mon enterrement, ça veut dire si le mort cause, ça veut dire qu'il voit, donc il est un peu au-dessus. C'est le voyage astral. J'y crois aussi. Ça m'arrange, moi, alors tout m'arrange, hein. Tous les types qui sont revenus, les noyés et tout ça, ils racontent qu'ils se voyaient. Alors, il paraît que c'est le voyage astral, ça, ils se voient. Ils se voient mourir, comme ça. Ils l'ont tous dit, ça. Ah, ça, c'est assez chouette, ça. Hein. Puis en même temps, vous rendez compte, on vole. Oh là là. Vous allez entendre des bruits bizarres, c'est mon bonbon. Donc, j'étais donc en train de vous dire que mon bonhomme, il est amoureux d'une femme. Et la femme ne l'aime pas. Bon, heureusement, sinon, il n'y aurait pas d'histoire. Hein, Bon, alors, mon bonhomme, il aime cette dame qui ne l'aime pas. Et ça, c'est d'une banalité inouïe. Mais ce qu'il l'aime moins, c'est que lui, malgré les rebuffades de la dame, il continue de l'aimer. Alors, les années passent et lui, il ne pense qu'à elle. Oh. Alors, ce n'est plus une simple amourette, c'est une passion. Une passion. Mon Dieu. Ça aussi, c'est très beau, la passion. Ça fait travailler les glandes aussi. Enfin, disons, c'est très beau vu de l'intérieur, la passion. Ouais, parce que vu de l'extérieur, c'est une attitude un peu imbécile. Hein. Ah, ben oui, c'est du fanatisme, la passion. Eh ben oui, c'est un peu comme le cheval qui a des œillets. Hein. Il voit rien, il voit que devant. Eh ben, mon bonhomme, il est comme ça. Mais en fait, moi, je le vois bien vu de l'intérieur. Vous voyez, ce côté passionné, ça. Oh, et alors lui, chaque fois qu'il voit tout ce qui peut avoir un trait avec elle, eh ben, immédiatement, il pense à elle. Il voit un fleuriste, il ne peut pas s'empêcher, il rentre et puis il lui fait envoyer un bouquet de fleurs. Et elle, elle reçoit le bouquet, et c'est de qui ça? Elle regarde, wow, c'est encore lui, paf, poubelle. Et puis il lui téléphone pour lui demander des rendez-vous. Elle ne vient jamais de toute façon, il lui envoie des cadeaux. Elle lui renvoie les paquets sans même ouvrir. Vous voyez, c'est vraiment, il m'ennuie, etc. Et ben, ça ne fait rien, lui. Bon, et les années passent. Et un jour, au volant de sa bagnole, paf, il rentre dans un arbre. Et en même temps, dans les statistiques. Bon. Alors, le jour de l'enterrement, bon, il se retrouve dans sa caisse. Enfin, dans sa caisse, lui, un peu au-dessus. Et il regarde le cortège se former. Il est avec, comme ça, la famille, les amis de la famille, les amis de travail, etc. Et puis lui, il est là, en train de regarder. Bon, de toute façon, il n'y a que ça à faire. Hein, bon. Et d'un seul coup, qui voit-il arriver? Waouh! La femme qu'il aime. Waouh! Alors, ben, pour lui, c'est le plus beau jour de sa vie. Vous voyez? Ben oui. Et puis en plus, c'est elle qui apporte des fleurs. Waouh! Alors il n'en peut plus, vraiment. Oh, dis donc. Et bon, ce sujet, moi j'aime beaucoup ce sujet-là parce que, bon, c'est quand même un bel éloge à la patience. Hein? Ah ben oui. Eh ben oui, tout vient à point à qui sait attendre. Bon. Alors, en possession de tous ces éléments, de cette belle histoire, j'avais tout de suite fait une petite chanson et ça faisait... Que...

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